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4: Il est 3h.
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0: 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Il est 5h.
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0: 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Il est 6h.
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1: Bonjour et bienvenue, vous êtes sur Vive FM, nous sommes le mercredi 9 septembre et nous fêtons les Alains, donc une bonne fête aux Alains.
2: Bonne fête Alain.
1: Et aussi du coup, on a toute notre équipe réunie et on a un petit nouveau qui vient d'arriver, qui vient de faire sa rentrée juste aujourd'hui, qui revient de vacances monsieur.
3: Hein. J'avais oublié mon cartable.
1: Et c'est Yann.
4: C'est fâcheux.
1: Bonjour Yann. Yann qu'on avait déjà l'année dernière, un ancien donc, qui revient de vacances là tout fraîchement, là, il descend à peine de l'avion qu'il est déjà ici au studio.
3: Instant.
1: Eh ben bravo, ça c'est l'amour de la radio. Ça
3: fait plaisir de revenir.
1: Ah bah oui, j'espère. Allez, après autour de la table du coup on a aussi Amy qui est là.
5: Bonjour.
1: On a Tiffany.
6: Bonjour.
1: On a Nico, Monsieur Sourire.
7: Hey, hey.
1: On a Laetitia.
8: Bonjour.
1: Et on a Nicour.
9: Bonjour à tous.
1: Qui revient de cours avec son cartable. Et on a aussi Manon qui est sur le côté, qui nous aide, hein, qui est là, mais qui est enceinte. Hein, voilà, c'est. Mais elle est là et on l'embrasse.
9: Oh, l'introduction.
3: Comme elle a dit tout à l'heure, elle
7: une bonne maladie, ça. C'est une bonne maladie.
1: Bah oui, ça va. Y a rien de méchant.
7: Oui.
1: Y a rien de méchant. Bon bah du coup voilà, donc on a fêté les Alains. Et qu'est-ce qu'on fait le matin? Se réveille en forme et
10: de bonne humeur.
1: Eh bah ils sont titillés quand même, hein, dès le matin, hein. Ils sont mal réveillés, excusez-les, hein. Bon du coup sur cette première heure on va avoir des infos, de la météo, on va avoir aussi de la musique. Ensuite on aura aussi l'éphéméride avec Tiffany. Combien d'anniversaires on va fêter aujourd'hui, Tiff?
6: 5.
1: 5. Oh. Eh bah dis donc, ce moment c'est les anniversaires tous les jours, hein. Ensuite on aura aussi le pire de Laetitia. Donc qui va nous sortir une petite anecdote, je sais pas, de toi ou.
8: Mais non, c'est pas que de moi.
1: Ou d'internet qui est la pire. Et puis voilà, après on aura aussi de la musique dans moins de 10 minutes. Et donc voilà. Donc je vous dis à tout de suite pour tout ça. On se retrouve tout de suite avec l'éphéméride.
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11: Bonjour à toutes et à tous. Dernière chance pour bénéficier d'aides financières pour rénover le logement dans le Vermandois. La communauté de communes rappelle aux habitants qu'il est encore temps de bénéficier d'aides pour leur projet de rénovation dans le cadre de l'opération programmée d'amélioration de l'habitat. Ils ont vendangé du pinot noir au pied du patrimoine de Coucy-le-Château. Comme chaque année, la mairie de Coucy donc a invité les habitants à venir récolter le raisin dimanche dernier, donc le 6 septembre. Cette semaine, ce sera au tour des écoliers à qui la municipalité a réservé une parcelle. L'incendie à Fresnoy-le-Grand, des riverains sauvent une femme isolée. Ce lundi donc également vers 17h30, un incendie de broussailles s'est donc déclaré derrière un pavillon d'habitation. Le réflexe citoyen de plusieurs voisins et passants a permis d'éviter le pire pour la protection des lieux. Une dame âgée vivant seule. Malheureusement, ça continue. 2,4 hectares de forêt partent en fumée dans le sud de l'Oise. Les sapeurs-pompiers donc ont été mobilisés en forêt de Chantilly sur le territoire de la commune d'Aury-la-Ville. Un peu plus de 2 hectares sont partis donc en fumée dans l'après-midi dans ce territoire de l'Oise. À Noyon, un troisième changement d'activité dans la galerie des commerces en test. Le turnover se poursuit donc au sein de l'espace de 8 cellules commerciales aménagées par l'association Incroyable Territoire, rue de Paris, à l'occasion de l'arrêt de la vente de chaussures. L'Incroyable existe, assigné à résidence pour avoir fourni le couteau qui a tué Samuel Paty. Il s'était donc rendu au parc Astérix. Il avait donc fourni cet instrument qui a servi malheureusement à tuer le professeur d'histoire-géographie. Assigné à résidence, il s'était rendu dans l'Oise pour une journée au parc Astérix et a été condamné. Cet homme donc a fait appel. À Fresnes-Mazancourt, les fortes chaleurs ont mis le verger à rude épreuve. La récolte 2026 s'annonce difficile pour les vergers de Santerre, avec une production de pommes et de poires en nette diminution en rapport avec ces fortes chaleurs estivales et malgré l'irrigation mise en place. Biron-Fosse, un magasin de l'enseigne Proxy, victime d'un casse à la voiture Bélier. Lundi donc, les malfaiteurs ont défoncé la devanture de ce magasin à l'aide d'un véhicule volé. Une enquête a donc été ouverte. Du côté de l'affaire, une mère condamnée pour violence sur sa fille de 10 ans. Alertée par l'école, les services sociaux ont découvert donc cette fillette de 10 ans qui vivait dans des conditions particulièrement douteuses. Donc sa mère a donc été condamnée par le tribunal. L'enfant, quant à lui, a été placé. Merci de votre fidélité. Nous vous souhaitons une excellente journée. point météo en ce mercredi 9 septembre à Compiègne, amélioration au cours de journée. Le ciel se dégagera, les températures varieront entre 12 et 20 au cours de celle-ci, avec des valeurs proches de la normale, des rafales à 30 km/h le matin, un ressenti à 10, comme quoi les températures baissent et de nombreux nuages, mais aussi quelques belles éclaircies. L'après-midi, éclaircies denses, pas de précipitations pour 20 degrés. Sony, Noyon, Éternier, le grand ciel bleu ne résistera pas également. Elles seront comprises entre 11 et 20 degrés, des valeurs qui sont tout à fait correctes pour la saison. Beau temps malgré quelques passages, pas de pluie pour le matin à 12 degrés, l'après-midi 20, éclaircies et passages nuageux, parfois denses. Saint-Quentin, la Fère Élan également, le ciel ne résistera pas. Beau temps peu nuageux, pas de pluie pour 11 degrés, l'après-midi 19, éclaircies et passages nuageux, parfois denses, pas de pluie.
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4: Bonjour, bonjour à tous. La rentrée est toujours particulièrement tendue dans les services publics. Hier, les sapeurs-pompiers ont lancé un mouvement de grève nationale inédit qui doit durer 6 semaines jusqu'au 20 octobre. 8 organisations syndicales sur 9 appellent ce mouvement unitaire au lendemain d'un été marqué par des incendies d'une ampleur historique. Les soldats du feu réclament la création de 21 000 postes de pompiers professionnels supplémentaires pour venir renforcer les 44 300 professionnels et les plus de 200 000 volontaires actuellement poste. Il dénonce aussi un financement à bout de souffle. Les départements assument, eux, 59% du budget des services d'incendie et de secours, un budget qui dépasse 6 milliards d'euros. Et puis, autre revendication forte, la reconnaissance de la pénibilité de leur métier avec une meilleure protection face à l'usure précoce et à l'exposition à des produits toxiques cancérigènes lors de leurs interventions. Des rassemblements sont encore prévus à la fin du mois avec des manifestations nationales. Une se tiendra le 29 septembre. Face à la colère des pompiers, le gouvernement Sébastien Lecornu a tenté hier d'apaiser la situation sans convaincre les syndicats qui maintiennent la pression. Et à présent, du côté des hôpitaux, la mobilisation a pris hier une forme inhabituelle. Plutôt qu'une grève classique, une intersyndicale regroupant la CGT, Force ouvrière et la CFDT Sud et l'UNSA a organisé des rassemblements silencieux devant des établissements de santé. Les agents hospitaliers réclament une revalorisation de leur salaire, une meilleure protection sociale et davantage de moyens humains et matériels. Une nouvelle journée de mobilisation qui doit englober cette fois l'ensemble de la fonction publique est déjà annoncée pour le 29 septembre prochain. Et puis, la journée d'hier a des temps forts également avec ce fait dramatique qui a plongé la ville de Chambéry en Savoie dans une nuit de violence urbaine. Un automobiliste ayant refusé d'obtempérer lors d'un contrôle a été retrouvé grièvement blessé à la tête dans le quartier du Biolay. Il est mort malgré une prise en charge médicale d'urgence. Selon le parquet, aucun élément ne permet à ce stade de mettre en cause un tiers dans sa blessure. Les enquêteurs privilégient des pistes d'un geste accidentel ou auto-infligé. Une autopsie devant permettre d'en savoir plus. Ce drame a été suivi dans la nuit de violences urbaines dans plusieurs quartiers de la ville. Le Biolay, Chambéry-le-Haut et Cognin. Ce centre social de Biolay a été entièrement détruit. Une agence HLM a été dévastée. 6 véhicules ont été incendiés et des commerces ont été vandalisés. Des renforts de CRS ont été envoyés sur place et le maire de Chambéry a dénoncé un manque de moyens policiers. Et on apprend également que le procès de 14 passeurs présumés s'est ouvert hier à Paris, 5 ans après le naufrage le plus meurtrier jamais survenu dans la Manche. En novembre 2021, 31 migrants avaient trouvé la mort en tentant de rejoindre l'Angleterre à bord d'une embarcation de fortune. Les accusés doivent répondre de leur participation présumée au réseau de passeurs impliqués dans ce drame. Ainsi se termine votre flash info. Passez une belle fin de journée.
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6: La météo pour ce mercredi 9 septembre, on retrouve les résidus de la perturbation de la veille du sud-ouest aux frontières de l'est avec de la pluie. Des orages éclatent également en Méditerranée et de belles éclaircies reviennent sur une moitié nord-ouest. Les températures pour ce mercredi matin, 11 degrés pour Lille, 13 à Paris et Brest, 15 degrés pour Cherbourg, 15 degrés également pour Bordeaux, 17 à Strasbourg, Lyon, Biarritz et Toulouse, 20 degrés sur Perpignan et Nîmes, 21 à Ajaccio et 23 degrés pour Nice. Et pour ce mercredi après-midi, 18 degrés sur sur la Normandie, 19 sur les Hauts-de-France et la Bretagne, 20 degrés sur le centre-Val de Loire et la région parisienne, 21 sur l'Alsace, 21 également en Bourgogne, 22 degrés sur la vallée du Rhône, 23 sur la Nouvelle-Aquitaine et sur l'Occitanie, jusqu'à 29 degrés encore sur la Côte d'Azur et la Corse.
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6: L'horoscope. Et en ce mercredi 9 septembre, bonne fête aux Alain. Les béliers, vous aimez faire plaisir, mais votre budget n'est pas élastique. Les taureaux, aucun obstacle ne parviendra à interrompre votre progression. Les gémeaux, ne confondez pas réelle générosité et politique de l'autruche. Les cancers, votre foyer sera un véritable cocon. Les lions, si vous êtes à la recherche de l'âme sœur, vous ressentirez plus fortement la solitude aujourd'hui. Les vierges, ce qui vous importe, c'est que règne une bonne entente. Les balances, la chaleur humaine et la tendresse vous envelopperont. Les scorpions compréhensifs et dévoués vous donnez sans compter. Sagittaire, vous voudrez aller toujours plus loin. Les capricornes, laissez à chacun le droit de penser différemment. Verseau, ne vous offusquez pas des différences qui existent. Enfin les poissons, vous serez très à l'aise en famille. Bonne journée et à demain.
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9: Allez, c'est parti pour l'éphéméride avec Tiffany. C'est l'anniversaire de qui aujourd'hui?
10: Henri Thomas, 55 ans.
9: Henri Thomas.
11: Et c'est qui? C'est qui ces gens-là?
9: Ouais,
10: Iti.
9: Disons.
10: Iti.
9: Iti. Ah.
10: Ouais.
9: Ah d'accord, ok, c'est l'anniversaire à Iti ou...
10: Non, c'était Elliot, le petit.
11: Ah, le petit
9: d'accord,
11: garçon.
9: Okay.
11: Ah oui,
9: d'accord.
11: Okay, et la fille, c'est Drew Barrymore.
9: Ah ok, ouais. Ah, quelle culture des extraterrestres.
11: Joli.
9: Allez, ensuite on a quel anniversaire encore?
10: Adam Sandler.
9: Adam Sandler,
10: 60 ans, il a fait Copain pour toujours.
9: Copain pour toujours, ok. Ensuite
10: Hugh Grant, 66 ans, il a fait Bridget Jones.
12: Ah oui, bah,
9: okay. Que des acteurs.
12: Bon anniversaire.
13: C'est pas lui aussi Coup de foudre à Notting Hill?
14: Ouais, si.
11: Dans le genre
14: 70 ans, quoi, les gars.
12: Ouais.
9: Ah ouais, ça a de la bouteille, hein, tout ça.
14: Ouais.
9: Allez, ensuite, qu'est-ce qu'on a d'autre?
10: Luka Modric, 47 ans.
9: D'accord.
15: Joueur croate.
9: Ouais. Que des anciens, là. On a que des anciens.
10: Et Bilal Hassani.
14: 47 ans.
9: Ah oui, c'est vrai. Ah oui, Bilal Hassani. Ok. Bilal, j'ai un petit extrait.
15: De qui?
11: On

0: Voilà, c'était Bilal. Est-ce qu'on a des journées spéciales aujourd'hui?
1: Oui. On a la journée internationale de la protection de l'éducation contre les attaques.
0: Ok.
1: Et on a la journée mondiale de la sensibilisation du syndrome d'alcoolisation fœtale.
2: J'ai vu leur tête, ça allait dégénérer. Et là, le deuxième, tu les as achevés, là.
0: Alcoolisation fœtale.
1: Ouais.
0: C'est quoi?
1: C'est quand tu bois et que t'es enceinte.
0: Ah ok. Ouais, non, mais bon, je sais pas, c'est pas un terme que tu utilises tous les jours, en vrai, non? Mais c'est vrai, donc.
3: Mais c'est une réalité.
0: Hein, tu sais ce qu'il te reste à faire? Ne pas boire. Bravo. Ah bon, c'est déjà ce que tu fais. Bon, heureusement. Pauvre enfant, sinon. Eh ben, merci. Eh ben, maintenant, on va passer à Laetitia qui va nous faire sa chronique Les pires de Laetitia.
2: J'adore.
0: Allez, à toi, Laetitia.
2: Alors, parce qu'il y a toujours pire et que c'est justement ça qui nous fait rire, bienvenue dans le pire 2. Bonjour à tous. Aujourd'hui, je vous amène dans un endroit merveilleux, un endroit où on est censé y dormir, un endroit qu'on a parfois payé très cher, la location. Alors moi, j'adore les annonces déjà sur les réseaux parce qu'elles sont toujours très poétiques. Charmante petite maison authentique. En fait, c'est simple vitrage, il n'y a pas de chauffage. Logement cosy, un 18 mètres carrés, c'est très petit. Proximité immédiate de la mer, on aperçoit vaguement la mer entre les deux immeubles.
0: Ça, c'est vrai en plus.
2: Ben oui. Au calme, c'est qu'il n'y a pas de réseau. Quartier vivant, tu ne dormiras pas de la nuit. Alors, j'ai demandé autour de moi les pires locations. J'ai eu le droit à un matelas tellement creusé qu'on était très proches pour une fois avec mon mari, on a dormi dans le même trou.
4: Oh, c'est beau.
0: Ouais.
2: C'est beau, hein. Les cafards partout, les classiques, quoi. Les voisins qui faisaient la fête à pas d'heure. Ou aussi, et ça c'est véridique, je l'ai vu dans mon commerce cette semaine, deux familles qui ont loué le même logement mais ne se connaissaient pas, à la même date.
0: Ah ouais.
4: Wow.
0: Ah ouais.
2: Problème de planning. Là, eh ben, le premier arrivé, il est resté dedans, les deuxièmes, bon ben, c'est dans la merde.
4: Ah ouais, dur.
2: Ah ouais, grave.
0: Ils ont fini couple échangiste.
2: J'ai pas demandé. La piscine, oui. Ah, mais désolé, mais cette semaine, tout est en panne. On n'a vraiment pas de chance, quoi.
0: J'ai eu le coup avec un jacuzzi. Hasard, cette semaine, il est en panne. Désolé.
2: C'est ça. Ah. Et puis après, tu as aussi toujours ce petit truc qui existe, dont personne ne sait comment il fonctionne, genre le four, le lave-vaisselle, etc. Bref, tu as quand même toujours la personne positive, moi, dans l'eau qui dit « Bon allez, positivons, on est là, c'est tout. » Puis en même temps, on va pas y rester dans la maison. « Ah ouais, on va pas y rester, on va juste y dormir, qui cuisiner, se doucher, s'aller aux chiottes. Et surtout, bah, il pleut !» Donc ah ouais. Oui, et vous, c'est quoi votre pire location?
0: Pire location
2: Au lieu de vacances.
0: J'ai pas eu trop de grosses surprises non plus, où c'était l'enfer, quoi. Mais puis après, moi, en vrai, je me contente de tout, donc des fois, même
2: vu
0: si c'est
2: que t'as
0: 3
2: grammes, à chaque fois, tu t'en fous.
0: Ouais, de toute façon, l'appart, des fois, c'est même compliqué à le retrouver.
2: D'accord.
0: Souvent, les vacances, bon, l'appartement, c'est en plus, quoi, c'est tout. C'est si tu le retrouves.
2: C'est ça.
0: Et vous, t'as des idées, non? Des vacances un peu galères, non?
2: Toi
0: qui reviens de vacances, est-ce que c'était parfait?
5: Oh, c'était exceptionnel, la petite villa, piscine, bateau.
0: Ah, ouais, j'ai vu ça. Monsieur s'emmerde pas.
2: Et ben voilà, rappelez-vous de lundi. Ah, mais mes vacances sont géniales, etc. C'est lui, en fait, le v'là.
0: Ouais, bah ouais.
5: Ah oui.
0: Bah, mémorable. Ouais, après, tant mieux. Au moins, regarde, il nous revient en pleine forme.
2: C'est
0: beau,
2: ça.
0: Et beau comme un cœur.
5: Comblé.
0: Et puis bronzé en plus, l'enfoiré.
5: Un petit peu, ouais, c'est vrai.
4: Quel homme.
0: Eh bah écoute, merci Laetitia pour ce pire.
2: Et donc demain, on se retrouve pour le fameux repas de vacances.
0: Le repas de vacances.
2: Ouais. Ah, okay.
0: Celui qu'on fait au camping tous ensemble.
2: Entre autres, peut-être, ou les restos.
6: C'est surtout composé d'apéros en fait.
0: Ouais.
2: Peut-être.
0: Moi perso, il n'y a pas énormément de repas en vacances. Ouais.
6: Repas sans miettes. Je confirme.
2: Allez, à demain.
0: À demain. Allez, merci.
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2: Et maintenant on va s'écouter un petit peu de musique, hein. Qu'est-ce qu'on va s'écouter, Yann?
3: On va s'écouter Mauvais Joe avec Maladie.
2: Et ben allez, c'est parti. C'est parti pour un peu de musique. Bon réveil à tous.

0: Maladie de mauvais Joe sur Vive FM.
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0: De retour à l'antenne et maintenant c'est le moment de Nico, Monsieur Sourire, de nous faire sa chronique
2: qui va être le journal
0: des bonnes nouvelles de Nico, c'est bien ça?
2: Exactement, je vais tenter d'apporter des bonnes nouvelles du coin.
0: Et ça change un peu parce que c'est vrai qu'aux infos on entend souvent que des mauvaises nouvelles.
2: Ça va faire un plaisir.
3: Anxiogène.
2: À part Jean-Pierre Pernaut quand il était encore des nôtres.
4: Ouais, c'est ça.
2: Alors, le journal des bonnes nouvelles, la grosse bonne nouvelle de cette rentrée, c'est la rentrée. Youpi. En tant que parent, c'est quand même pas négligeable, hein, que les enfants reprennent le chemin de l'école. Alors, j'ai quelques chiffres. C'est 11 600 000 élèves qui ont repris le chemin des cours. Donc, c'est en baisse par rapport à l'année dernière.
0: Ah ouais.
2: Donc la démographie en baisse. Le nombre de professeurs est à 851 000 professeurs. Mm-hmm. Donc j'ai fait un petit calcul, ce qui fait 13 élèves par professeur. Alors on se rend bien compte quand même dans la vraie vie,
4: je ne
2: sais pas du tout ça.
0: En général, c'est
2: plus entre 20, 24, parfois 28 élèves.
3: Mm. Ouais.
2: Donc voilà pour les chiffres. Donc la rentrée.
0: Okay.
2: Deuxième bonne nouvelle. Alors c'est une bonne nouvelle, mais c'est aussi un gros big up pour une habitante de Ternier. Donc j'aimerais bien mettre à l'honneur aussi les gens qui sont d'ici.
0: Oui.
2: Donc Lisiane Lançon, qui vient de créer sa micro-entreprise de coiffeuse à domicile.
0: Mm-hmm.
2: Donc après 35 ans d'expérience, elle vient d'ouvrir son entreprise, s'appelle Calise Coiffe. Donc avant de vous expliquer pourquoi Calise, je vais vous raconter un petit peu son histoire. Donc elle a commencé à 14 ans chez Nicole Coiffe à Ternier, où elle a passé son CAP. Puis chez Coiffe & Co et Saint-Al Galland, où elle restera à peu près pendant 15 ans et y passera son brevet professionnel. Donc en tant que coiffeuse, elle a travaillé également chez Révolutionnaire à Beautor, mais aussi chez Émeraude Coiffure à Chauny. Mmh. Vous connaissez ça peut-être.
3: Oui. Mmh.
2: Donc voilà. Dernièrement chez Pro Barbershop à Ternier. Et donc pourquoi Calise Coiffe? Alors Calise Coiffe, elle a choisi ça parce que Cali est la déesse de la destruction, de la transformation par la persévérance.
0: Okay, voilà. Bah,
2: et donc
0: faire chercher.
2: Ouais, grave. Et donc Cali est une déesse qui possède possède trois paires de bras. Alors l'image est très sympa.
0: C'est vrai que pour une coiffeuse, ça aide.
2: On peut se faire coiffer, se faire offrir un petit café en même temps et pourquoi pas se faire gratter le lot.
0: J'ai d'autres idées, mais on va passer.
4: Joker.
2: Et donc, Calise Coiffe. Donc, elle s'adapte à tous vos besoins, à vos horaires. Donc, c'est sur le secteur de Ternier et 20 km aux alentours. Donc, vous pouvez retrouver son compte sur Facebook, sur Instagram, sur Calise Coiffe. Donc, K-A-L-I-S-E, Coiffe, C-O-I-2-F. Voilà. Donc, et son numéro de téléphone, 06 58 38 99 60. Donc, on lui souhaite une belle réussite pour cette nouvelle micro-entreprise.
0: Eh ben,
3: belle réussite à elle.
2: Merci. Et donc, pour la dernière petite bonne nouvelle, donc c'est pour ceux qui aiment la musique et le théâtre. Mmh. Donc, samedi, vous pouvez retrouver à Assy en Seine. Donc, c'est samedi 12 septembre. Donc, c'est la municipalité d'Assy et le comité d'animation d'Assy. Vous donne rendez-vous pour une nouvelle soirée, donc Assis en Seine. Donc au programme, à 19h30, une pièce de théâtre qui s'appelle Montmartre et son cabaret du Lapin Agile. C'est fait par la compagnie Nomade. Donc c'est une plongée dans l'ambiance artistique du bohème du Montmartre du 20e siècle. Et à 21h, concert du groupe Au Bon Temps, dont je fais partie. Donc c'est de la chanson française, donc joie, mélancolie, bonne humeur. Au rendez-vous. Voilà, on se donne rendez-vous samedi 12 septembre à Assy.
0: À bon entendeur pour nos auditeurs.
3: Exactement.
0: Eh bien écoute, merci Nico pour ces petites infos, pour ces bonnes nouvelles. Et puis maintenant on va passer à la suite, on va passer à cette deuxième heure. On va se rejoindre juste après un petit jingle pour entamer cette deuxième heure avec Le Saviez-Vous et le chiffre du jour. Allez, à tout à l'heure.
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2: Bonjour, bonjour à tous. Voici votre minute sport de ce mercredi 9 septembre. Puis à la une, le Ballon d'Or. France Football a dévoilé hier la liste des nommés pour l'édition 2026. Chez les hommes, 5 Français figurent parmi les 30 candidats, dont Ousmane Dembélé, tenant du trophée, Kylian Mbappé, Michael Olis ou encore William Saliba. Le Paris Saint-Germain bat en record avec 10 joueurs nommés. Chez les femmes, 3 Françaises sont citées, Wendy Renard, Selma Bacha ou Melvin Mallard. La cérémonie aura lieu le 26 octobre prochain à Londres. Sur le plan du basket, les Bleus sont qualifiés pour les quarts de finale du Mondial à Berlin. Première de leur groupe avec 3 victoires. Ils connaîtront leur adversaire dans la journée. Le quart est programmé jeudi. Direct sur le cyclisme à présent, où Thomas Voinclair a désigné Paul Sexa leader de l'équipe de France pour le championnat du monde de Montréal du 20 au 27 septembre prochain. Et enfin, pour terminer, la Ligue des Champions reprend. Le Paris Saint-Germain, tenant du titre, reçoit Slovan Bratislava ce soir à 21h. C'était votre Minute Sport. Bon mercredi à tous.

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0: 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Il est 8h.
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3: C'est à mon tour, c'est le saviez-vous. Tout le monde connaît la chanson. Hein. Yann, toi, tu viens d'arriver, tu connais. Hein.
4: Bien sûr.
3: Donc, c'est les petites infos qui aident à être un peu plus intelligent.
4: Hein. À la pause café. Hein.
3: Voilà, à la pause café, tous les matins, raconter à ses collègues. Et ben, c'est pas bête, hein, n'empêche. Hein. Je suis sûr qu'il y en a qui s'en servent.
5: Hein. Pour briller en société. Ouais.
3: Voilà, c'est ça, pour briller en société. C'était un peu le jingle de l'année dernière.
4: Ah.
3: Allez, la petite info du jour avec le saviez-vous, on va parler du soda. On en consomme tous, c'est le Coca-Cola. Et ben, est-ce que vous saviez qu'à la base, oui. Déjà, il a été inventé comme un médicament.
4: Oui. Oui.
3: Déjà de base, c'était un médicament pour la tête. Ensuite, est-ce que vous saviez qu'en 1900, il aurait contenu de la cocaïne?
4: Oui.
5: Oui.
3: Alors ça, moi, je pensais que c'était faux. Et, j'avais jamais fait cette info parce que je pensais que du coup, c'était faux. Mais je suis retombé dessus et c'était donné comme quoi il y avait vraiment de la cocaïne en 1900 dans le Coca.
4: C'est pour pousser à la consommation, vu que c'est addictif.
5: Ouais.
3: Bah, soit ça ou le fait que c'était un médicament, je pense qu'aussi la cocaïne s'en faisait partie.
4: Ouais, peut-être.
3: Donc voilà. Donc on rappelle que la drogue est dangereuse pour la santé et qu'il ne faut pas en consommer, bien sûr. Allez, on aura peut-être bientôt. Ouais, c'est ça aussi. Ouais, on aura peut-être aussi bientôt des cocktails à base d'aspirine ou de laxatif. Et attention aux soirées de merde, quoi.
4: Ah bon.
3: si commence à mélanger soda et médicaments, ça va chier. Allez, on passe au chiffre du jour qui est le 37. Donc
4: centimètres.
3: Et non, c'est pas la taille de mon voilà.
6: Nico,
3: c'est 37% ont déjà fait ceci pour draguer. 37% l'ont déjà fait pour draguer. Est-ce que vous avez des idées?
6: Mentir,
3: ça peut marcher,
5: ça peut
3: peut-être
5: être un peu plus, hein, je pense. Hein.
3: Ouais,
6: ah,
3: ça,
6: mon
3: c'est
6: Dieu,
3: sûr.
6: Quelle horreur.
3: Avec tous les charros, c'est sûr qu'il y en a beaucoup plus.
5: Se mettre
3: plus
5: en avant. 37% l'ont déjà fait, quoi.
3: Une petite idée pour draguer, t'en as plein,
5: beaucoup,
3: toi, des idées pour draguer.
6: Ouais. 37%.
5: C'est énorme.
4: Bah, pas spécialement.
3: Non. J'avoue, tiens, on va faire une petite pause là, sur cette chronique. On va faire un petit bilan. Comment s'est passé les vacances? Est-ce que t'as. Parce qu'on rappelle que, quand même, Yann est le grand dragueur de l'équipe. Oh, quand
5: c'est
3: même.
5: Vrai,
3: ah.
5: C'est vrai, t'es comme
3: ah,
5: ça.
3: Ah, c'est bah, quand non. même hein, non. le grand dragueur pour pas.
4: J'abolise là.
3: Et comment ça s'est passé alors?
4: C'est très bien passé.
3: Est-ce que t'as
4: oui,
3: fait des rencontres?
4: Effectivement, j'ai fait des rencontres.
3: Parce que l'Espagne est un beau pays.
4: Magnifique. Franchement, c'est un beau paysage et pas que.
3: Il paraît que c'est là-bas où c'est le pays du string aussi, non? Pour là-bas où ils aiment.
4: Bah, j'étais faire un tour à la Jonquera, oui, effectivement.
5: Ah oui, voilà.
3: C'est cool. Pareil. C'est un tout autre tourisme.
4: Juste pour visiter, hein.
6: Ouais, ouais.
3: J'ai été avec un copain. Donc, allez, on revient à tout ça. 37% l'ont déjà fait pour draguer. Donc, eh bien, c'est 37% des gens qui ont déjà utilisé l'IA pour draguer.
5: Ah, oh, wow.
3: C'est-à-dire qui pour tenir une conversation, je pense, sur Internet ou sur les sites de rencontres. Donc ont déjà utilisé l'IA pour faire le dialogue.
6: Et
3: en
6: après
3: réalité.
6: Tu le rencontres et il fait wesh.
5: Il noir. Bah,
3: c'est ça, c'est ce que je me suis dit.
6: Ah mon dieu, mais quel
5: le déclinage, ouais, il peut être.
3: Tu vois, t'arrives le jour du. Mince, le jour du rencard
6: le
3: et là.
6: Date,
3: moi j'étais là et qu'est-ce qu'ils croivaient eux?
6: Ah non, quel horreur.
3: Les mecs ils parlaient super bien par téléphone et là tu te rends
6: tu
3: compte que
6: l'air
3: c'est un
6: bof. Cultivé. Culti quoi? Ah ça y est, mon
5: culturé,
6: dieu.
5: Culturé,
6: non.
5: Culturé.
6: Culturé,
5: ouais.
6: Ah, culturé, ouais, encore pire.
3: Mais sinon, du coup, autour de la table, personne l'a déjà fait.
4: Pour ma bio-Tinder, si.
3: Hein?
4: Pour la bio-Tinder, si.
6: Ah, t'es sérieux?
4: Ouais, c'est chiant.
5: Bah, pour trouver une petite accroche, un truc.
3: Je vous avais dit que c'était le crack. Hein.
6: Mais non, mais.
3: Même pour draguer, il fait dans la technologie, le mec.
6: C'est quoi? T'avais peur des fautes d'orthographe ou quoi? Enfin,
4: non, c'était pour.
5: C'est pour une accroche avec du style.
4: Pour avoir un côté attractif.
6: Attractif.
5: C'est que pour ça, ça
6: sur
5: vend,
6: Tinder.
4: Ouais.
6: Attractif, il n'y a que ta photo hein, sur Tinder. Hein.
5: Ouais, mais.
4: Oh, pas forcément.
5: Il y a des,
4: hein.
5: y a des personnes forcément. Qui lisent, hein, qui aiment. Je lis les descriptions. Je fais partie de ces gens-là aussi. Hein.
4: Ah, je
6: bah
4: je
6: oui.
4: Pas,
6: ah, non, mais j'ai... voilà, c'est pour ça, je le lis.
4: Mais j'aime bien qu'on lise la mienne.
5: Quelques fois, je l'ai dit, ouais.
3: Lui, regarde la photo de profil, c'est tout.
6: Mais voilà, c'est pour ça, on parlait bien de lui.
5: Il y en a qui manquent pas de créativité hein, dans leur description, c'est assez, ouais. Cas, c'est assez drôle des fois.
3: Bah, c'est vrai que c'est original, moi. C'est vrai que je préférais quelqu'un qui est plus original sur sa description que sur sa photo de profil en réalité.
6: C'est ça.
4: Merci.
3: Donc voilà, c'était le chiffre du jour.
5: Ouais, d'accord.
3: Pas forcément original, t'as utilisé l'IA.
4: Bah, mais ce qui a été dit, c'est original.
3: Ouais,
4: c'est moi qui donne le truc et ça le reformule en fait.
3: C'est vrai.
5: C'est pas vraiment
3: c'est pas vous,
5: pour
3: il a donné
5: traquer,
3: les bases.
4: Non, c'est pas vraiment pour draguer.
5: C'est plus la petite accroche, quoi.
1: Donc, tu fais partie des 37%.
3: Voilà.
5: Pour se vendre.
3: Bon, 37%, c'est toi. Donc voilà, c'était le saviez-vous et le chiffre du jour. On se retrouve donc avec de l'info, de la météo et de la musique. Et juste après, il y aura aussi le jeu de Kevin. Et là, je vous promets des surprises. Là, je vous dis à tout à l'heure pour le jeu de Kevin.
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7: Bonjour à toutes et à tous. Dernière chance pour bénéficier d'aides financières pour rénover le logement dans le Vermandois. La communauté de communes rappelle aux habitants qu'il est encore temps de bénéficier d'aides pour leur projet de rénovation dans le cadre de l'opération programmée d'amélioration de l'habitat. Ils ont vendangé du pinot noir au pied du patrimoine de Coucy-le-Château. Comme chaque année, la mairie de Coucy donc a invité les habitants à venir récolter le raisin. Dimanche dernier, donc le 6 septembre, cette semaine, ce sera au tour des écoliers à qui la municipalité a réservé une parcelle. L'incendie à Fresnoy-le-Grand, des riverains sauvent une femme isolée. Ce lundi donc également vers 17h30, un incendie de broussailles s'est donc déclaré derrière un pavillon d'habitation. Le réflexe citoyen de plusieurs voisins et passants a permis d'éviter le pire pour la protection des lieux. Une dame âgée vivant seule. Malheureusement, ça continue. 2,4 hectares de forêt partent en fumée dans le sud de l'Oise. Les sapeurs-pompiers donc ont été mobilisés en forêt de Chantilly sur le territoire de la commune d'Aury-la-Ville. Un peu plus de 2 hectares sont partis donc en fumée dans l'après-midi dans ce territoire de l'Oise. À Noyon, un troisième changement d'activité dans la galerie des commerces en test. Le turnover se poursuit donc au sein de l'espace de 8 cellules commerciales aménagées par l'association Incroyable Territoire, rue de Paris, à l'occasion de l'arrêt de la vente de chaussures. L'incroyable existe, assigné à résidence pour avoir fourni le couteau qui a tué Samuel Paty. Il s'était donc rendu au parc Astérix, il avait donc fourni cet instrument qui a servi malheureusement à tuer le professeur d'histoire-géographie. Assigné à résidence, il s'était rendu dans l'Oise pour une journée au parc Astérix et a été condamné. Cet homme donc a fait appel. À Fresnes-Mazancourt, les fortes chaleurs ont mis le verger à rude épreuve. La récolte 2026 annonce difficile pour les vergers de Santerre, avec une production de pommes et de poires en nette diminution en rapport avec ces fortes chaleurs estivales et malgré l'irrigation mise en place. Biron-Fos, un magasin de l'enseigne Proxy, victime d'un casse à la voiture Bélier. Lundi donc, les malfaiteurs ont défoncé la devanture de ce magasin à l'aide d'un véhicule volé. Une enquête a donc été ouverte. Du côté de l'affaire, une mère condamnée pour violence sur sa fille de 10 ans. Alertée par l'école, les services sociaux ont découvert donc cette fillette de 10 ans qui vivait dans des conditions particulièrement douteuses. Donc sa mère a donc été condamnée par le tribunal. L'enfant, quant à lui, a été placé. Merci de votre fidélité. Nous vous souhaitons une excellente journée. Point météo en ce mercredi 9 septembre à Compiègne, amélioration en cours de journée. Le ciel se dégagera, les températures varieront entre 12 et 20 au cours de celle-ci, avec des valeurs proches de la normale, des rafales à 30 km/h le matin, un ressenti à 10, comme quoi les températures baissent et de nombreux nuages, mais aussi quelques belles éclaircies. L'après-midi, éclaircies denses, pas de précipitations pour 20 degrés. Sony, Noyon et Ternier, le grand ciel bleu ne résistera pas également. Elles seront comprises entre 11 et 20 degrés. Des valeurs qui sont tout à fait correctes pour la saison. Beau temps malgré quelques passages. Pas de pluie pour le matin à 12 degrés. L'après-midi 20, éclaircies et passages nuageux, parfois denses. Saint-Quentin, l'affaire Élan également. Le ciel ne résistera pas. Beau temps peu nuageux. Pas de pluie pour 11 degrés. L'après-midi 19, éclaircies et passages nuageux, parfois denses. Pas de pluie.
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9: Bonjour, bonjour à tous. La rentrée est toujours particulièrement tendue dans les services publics. Hier, les sapeurs-pompiers ont lancé un mouvement de grève nationale inédit qui doit durer 6 semaines jusqu'au 20 octobre. 8 organisations syndicales sur 9 appellent ce mouvement unitaire au lendemain d'un été marqué par des incendies d'une ampleur historique. Les soldats du feu réclament la création de 21 000 postes de pompiers professionnels supplémentaires pour venir renforcer les 44 300 professionnels et les plus de 200 000 volontaires actuellement poste. Il dénonce aussi un financement à bout de souffle. Les départements assument, eux, 59% du budget des services d'incendie et de secours, un budget qui dépasse 6 milliards d'euros. Et puis, autre revendication forte, la reconnaissance de la pénibilité de leur métier, avec une meilleure protection face à l'usure précoce et à l'exposition à des produits toxiques cancérigènes lors de leurs interventions. Des rassemblements sont encore prévus à la fin du mois avec des manifestations nationales. Une se tiendra le 29 septembre. Face à la colère des pompiers, le gouvernement Sébastien Lecornu a tenté hier d'apaiser la situation sans convaincre les syndicats qui maintiennent la pression. Et à présent, du côté des hôpitaux, la mobilisation a pris hier une forme inhabituelle. Plutôt qu'une grève classique, une intersyndicale regroupant la CGT, Force ouvrière et la CFDT Sud et l'UNSA a organisé des rassemblements silencieux devant des établissements de santé. Les agents hospitaliers réclament une revalorisation de leur salaire, une meilleure protection sociale et davantage de moyens humains et matériels. Une nouvelle journée de mobilisation qui doit englober cette fois l'ensemble de la fonction publique est déjà annoncée pour le 29 septembre prochain. Et puis, la journée d'hier a des temps forts également avec ce fait dramatique qui a plongé la ville de Chambéry en Savoie dans une nuit de violence urbaine. Un automobiliste ayant refusé d'obtempérer lors d'un contrôle a été retrouvé grièvement blessé à la tête dans le quartier du Biolay. Il est mort malgré une prise en charge médicale d'urgence. Selon le parquet, aucun élément ne permet à ce stade de mettre en cause un tiers dans sa blessure. Les enquêteurs privilégient des pistes d'un geste accidentel ou auto-infligé. Une autopsie devant permettre d'en savoir plus. Ce drame a été suivi dans la nuit de violences urbaines dans plusieurs quartiers de la ville. Le Biolay, Chambéry-le-Haut et Cognin. Ce centre social de Biolay a été entièrement détruit. Une agence HLM a été dévastée. 6 véhicules ont été incendiés et des commerces ont été vandalisés. Des renforts de CRS ont été envoyés sur place. Et le maire de Chambéry a dénoncé un manque de moyens policiers. Et on apprend également que le procès de 14 passeurs présumés s'est ouvert hier à Paris, 5 ans après le naufrage le plus meurtrier jamais survenu dans la Manche. En novembre 2021, 31 migrants avaient trouvé la mort en tentant de rejoindre l'Angleterre à bord d'une embarcation de fortune. Les accusés doivent répondre de leur participation présumée au réseau de passeurs impliqués dans ce drame. Ainsi se termine votre Flash Info. À passer une belle fin de journée.
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1: La météo pour ce mercredi 9 septembre, on retrouve les résidus de la perturbation de la veille du sud-ouest aux frontières de l'est avec de la pluie. Des orages éclatent également en Méditerranée et de belles éclaircies reviennent sur une moitié nord-ouest. Les températures pour ce mercredi matin, 11 degrés pour Lille, 13 à Paris et Brest, 15 degrés pour Cherbourg, 15 degrés également pour Bordeaux, 17 à Strasbourg, Lyon, Biarritz et Toulouse, 20 degrés sur Perpignan et Nîmes, 21 à Ajaccio et 23 degrés pour Nice. Et pour ce mercredi après-midi, 18 degrés sur la Normandie, 19 sur les Hauts-de-France et la Bretagne, 20 degrés sur le centre-Val de Loire et la région parisienne, 21 sur l'Alsace, 21 également en Bourgogne, 22 degrés sur la vallée du Rhône, 23 sur la Nouvelle-Aquitaine et sur l'Occitanie, jusqu'à 29 degrés encore sur la Côte d'Azur et la Corse.
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8: Allez, de retour sur Vive FM et c'est le moment de mon jeu, les amis. Est-ce que vous êtes prêts?
9: Non.
10: Parce que
8: déjà sur les jours précédents, on a pas mal rigolé sur mes jeux, mais alors celui-là, franchement, c'est celui que j'ai le plus travaillé pour vous dire. Hein.
10: Ah, ça fait peur.
8: Eh oui, et je l'ai personnalisé à chacun. Donc chacun aura sa petite surprise.
10: Ah, moi, ça me hype.
8: Donc le nom du jeu est le dilemme incroyable.
10: Oh là là.
8: Donc ça veut dire que je vais vous donner un dilemme et vous allez du coup choisir. Et ça va permettre aux auditeurs aussi d'en savoir un petit peu plus sur vos choix, votre personnalité, vos préférences.
10: Ah mais là c'est un dilemme. Hein.
9: Non,
10: un dilemme plus qu'un choix.
8: Voilà.
10: Ouais.
8: Donc,
9: il a du dos en plus.
8: Ouais,
9: je te connais.
8: Là non, là. J'en ai des bonnes, franchement, j'ai rigolé tout seul en les faisant, c'était drôle.
9: C'est pour ça, c'est bon.
8: Allez, du coup, on va commencer par Nico, Monsieur Sourire.
11: Ça y est, comme par hasard.
8: Dis-moi, mon petit Nico, si tu devais choisir, tu préfères ne plus jamais pouvoir jouer de guitare et chanter ou ne plus pouvoir jouer de tes attributs sexuels?
11: Ah ouais, c'est...
8: Quel est ton choix?
11: Si je devais choisir,
8: il faut faire un choix.
11: Ah là, c'est très dur. Hein.
8: Ouais, c'est chaud. Hein. C'est fait exprès, c'est pour vous piéger.
11: Non, ben ouais, je préfère continuer à faire de la musique.
8: Oh, c'est mignon. Wow,
11: ouais, de ouf. C'est beau.
8: Okay. Non, c'est beau.
11: C'est honnête, sincère.
10: C'est un zikos, c'est la musique.
8: Ouais.
10: C'est
8: ça. Et on répète, oui, c'est que Nico est à fond dans la musique.
11: Je dis ça parce que je sais que je perdrai pas mes attributs, mais...
8: Ouais. C'est surtout ça. Allez, on enchaîne du coup. Ensuite, c'est Manon. Manon. Je vais te prêter mon micro, t'inquiète pas.
12: La sucette.
8: Manon, tu préfères que tous nos auditeurs puissent écouter tout ce que tu penses dans ta tête ou pouvoir voir tout ton historique de téléphone? C'est historique internet.
13: Mon historique de téléphone.
8: C'est vrai que toi, tu t'en fous, hein, t'as rien à cacher. Hein.
13: Oh ouais.
8: Ok, bon ça je m'en doutais un petit peu déjà. Allez, ensuite on enchaîne sur Nico. Nico, présent. Tu préfères... excuse-moi, je suis perdu. Tu préfères avoir toutes tes ex arriver dans le studio ou devoir faire la vaisselle jusqu'à la fin de la semaine?
11: Oh, les ex dans le studio.
8: Eh ben, tout de suite, on, yes, a... on va accueillir toutes les ex de Nico.
11: Let's go.
8: Et elles vont pouvoir confirmer le Nico court.
11: Ah merde.
8: Ah non, apparemment, elles sont pas rentrées. Elles sont pas encore rentrées. Elles ont loupé le bus.
11: Ah, y a du monde. Non, c'est terrible.
9: Non, en fait, il y en a pas.
11: Il y en a pas, non.
9: Bah voilà.
11: Il y en a plus.
8: Allez, on enchaîne avec Amy.
9: Ils sont mortes.
8: Amy, c'est à toi. Pour notre sexothérapeute, tu préfères que préfères quelqu'un de super intelligent mais avec un micro pénis ou c'est moins de 5 cm. J'ai noté moins de 5 cm parce que je me suis dit
11: c'est précis.
7: J'étais pas sûr.
8: Ou quelqu'un de simplé mais avec un attribut énorme.
5: Le deuxième.
8: Le deuxième, un petit peu simplé, mais bien dégourdi. Attends, c'était tout? Oui, c'était tout. Ensuite, on a Laetitia.
9: Ah.
8: Tu préfères participer à Marier au premier regard avec un casting pas ouf ou participer à l'île de la tentation avec l'amour de ta vie?
9: Pourquoi tu me demandes?
8: Ah bah je vous ai dit,
9: le deuxième.
8: Le deuxième, c'est-à-dire participer à l'île de la tentation avec l'amour de ta vie.
9: Je vais pas développer.
11: Si c'est l'amour de sa vie, normalement.
9: Ouais.
11: Ça tient.
9: Marié au premier regard. Marié, j'ai déjà fait, donc ça. C'est,
8: mais c'est juste pour le casting pas ouf, quoi. Ça veut dire.
9: Et puis aussi casting pas ouf, merde quand même. Quoi.
11: Ouais.
9: Et puis l'île de la tentation, pour l'avoir déjà regardé, c'est chaud, quoi.
11: Le casting est plus.
9: Voilà. Oui. Et souvent, en plus, ils repartent pas avec le même.
8: J'avoue.
9: Donc, voilà.
8: D'ailleurs, s'ils recrutent, hein, Vive FM, on est tous d'accord. On postule.
9: Ah, c'est ça.
11: Mes ex sont toutes là-bas.
8: Le mec.
11: Je plaisante.
8: Ensuite, on a Tiffany. Tu préfères être ici avec nous ou dans une soirée stripteaser entre copines?
5: Oh.
8: Oh. Oh.
11: Y a pas d'hésitation normalement.
9: Ah mais stripteaser du casting pas ouf ou...
5: Ah ouais.
8: Ah non, des vrais stripteasers.
5: Non, ici.
11: Chez son voisin.
7: Parce qu'elle sait que c'est pas vrai. C'est impossible.
8: Ouais, il y aura des stripteasers devant, t'inquiète qu'elle serait déjà partie. J'en avais une pour Axel ou Kaou.
7: Vas-y, bah fais-la.
8: Je vais la faire quand même. C'était Axel, est-ce qu'il préférait revoir pousser ses cheveux ou gagner 3 cm à sa quéquette?
7: Alors là, je connais la réponse du coup. C'est la 2.
8: C'est la 2 parce que déjà quand tu pars de 5, 3 c'est déjà ça de gagner.
11: Oh là là, ouais. Les absents ont toujours tort.
8: Il rigolerait s'il était là, on t'embrasse Axel. Bisous de chez toi. Ensuite, y a Yann. Tu préfères doubler ton body count avec les filles les plus jolies de la Terre ou trouver aujourd'hui la femme de ta vie?
7: La 2.
11: Ah oui, de ouf.
8: Oh,
9: c'est trop mignon.
11: Mais oui, mais bien sûr.
8: Doubler quand même ton body count avec les
9: plus
8: belles.
9: Non, mais t'imagines. Attends, il revient ça d'Espagne
8: dire...
9: et il l'a dit.
8: Ça veut dire
9: quoi? Il l'a fait là-bas, quoi.
8: Les 50 plus belles femmes. Quand même.
7: Ouais, non, la 2.
8: Non, la 2.
11: C'est clair. La qualité l'amour. À la quantité.
7: Faire l'amour avec quelqu'un sans sentiments, c'est pas pareil qu'avec des sentiments.
11: Mais oui,
9: mais c'est vrai.
11: Simple, efficace.
8: Voilà. Vous voyez qu'il a pas besoin de l'IA pour remplir son.
9: Mais c'est ça. Mais écris ça.
8: Bah voilà.
7: Non. C'est fini, ça.
8: Eh ben, merci d'avoir répondu avec sincérité à ce jeu. Hein. Et puis, bah. S'il y en aura un deuxième dans la deuxième partie, j'en ai préparé un autre, bien sûr.
11: Ah ouais, nickel.
8: Allez, bah, oui.
11: On a hâte, bah,
7: attendez,
11: on a
7: bossé cette année. Hein.
8: J'ai bossé toute la semaine, enfin, même pendant toutes les vacances, tiens, j'ai bossé. Hein. Allez, maintenant, on va s'écouter de la musique juste avant pour faire cette petite coupure. Qu'est-ce qu'on va s'écouter, Yann?
7: On va s'écouter Clan Café Con Ron.
11: Café Con Ron.
8: Clan Café Con Ron.
7: Sorry.
8: Il revient d'Espagne, c'est pour
9: c'est ça.
8: Ça.

0: Allez, c'était Clan Café Con Ron sur Survive FM, un petit son de l'été.
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0: Allez, c'est reparti pour la deuxième partie, un nouveau jeu. Eh oui, parce que je vous ai encore préparé un jeu.
3: Non, c'est un malade.
0: Alors du coup, là le jeu va parler de valises. Et comme on est dans une semaine de rentrée, on va parler de valises et de ce qu'on peut mettre dans une valise. Hein? Mm-hmm. Qu'est-ce que... Je vois qu'on rigole en... Enfin, qu'on me regarde en rigolant, pardon. Déjà, pour commencer, qu'est-ce qu'il est indispensable d'emmener pour vous en vacances? Amy. Avec des piles ou sans piles?
4: Ah bah maintenant c'est avec des chargeurs USB, donc c'est vachement plus pratique.
0: Ah, et toi Tiff? Dire au revoir aux voisins avant de partir. Ensuite Yann, qu'est-ce que t'emmènes dans ta valise toi qui viens de revenir?
5: Moi du comme laver quoi.
0: C'est quoi te laver?
5: Ah ouais, faut que je sois propre tout le temps.
0: Tu veux que je sois propre?
5: Ah ouais, c'est sûr, c'est impossible.
0: Boulot, attends.
5: Boulot.
0: Pour que ça brille. Hein.
5: Tout le temps.
0: Et toi, Nico, qu'est-ce que t'emmènes
3: moi,
0: particulier?
3: Ça rentre pas dans la valise, mais ma guitare, forcément.
0: Voilà, c'est ce que j'allais dire. J'imagine que t'emmènes ta guitare partout.
3: De ouf. Sauf quand je dois prendre l'avion, évidemment, c'est trop cher. Donc,
0: ouais, j'avoue.
3: Voilà. Mais sinon, oui, voilà, la guitare.
0: Ok. Et Laetitia, qu'est-ce que tu emmènes?
6: Des livres.
0: Des livres, ok.
7: Ah ouais, pas bête.
3: Et culturé, toi.
7: Ouais. Ça peut servir.
6: Un peu.
0: Je suis pas sûr qu'il y ait que des livres là-dedans.
6: Rien à dire, livres, hein. Tu m'as dit une chose.
0: Quand sa valise arrive, il y a un plan Vigipirate dans l'aéroport. Tellement ça vibre.
6: Non.
0: Nico Cour. Qu'est-ce que tu mets, toi, dans ta valise?
7: Alors, moi, je dirais les casquettes. Important. Quand le soleil tape. Prévention, attention aux insolations. Et on n'oublie pas de s'hydrater.
0: Prévention, insolation. Allez, du coup, mon jeu, ça va être un peu... C'est un jeu enfantin que tout le monde connaît, qui va être du coup dans le thème de la valise. C'est dans ma valise, il y a.
6: Ah ouais, j'attends.
3: Ah oui, d'accord.
0: Et du coup, le premier qui se gourre, il fait la vaisselle. Et oui, il y aura un jeu tous les jours pour quelqu'un qui va faire la vaisselle.
6: Oh non.
0: Parce que je vais pas la faire.
7: Ça faut être dans la mémoire.
0: Donc est-ce que vous êtes prêts?
3: Allez,
7: let's go.
6: Yeah.
0: Allez, c'est parti, je commence alors. Et on part du côté Amy. Dans ma valise, il y a un micro. Et tu répètes ainsi de suite. Dans ma valise, il y a un micro. Et tu rajoutes.
4: Ah,
0: okay. Et Tiffany.
4: Je n'ai pas compris le jeu. Dans ma valise, il y a un micro. Et donc là, je peux rajouter ce que je veux.
0: Ce que tu veux.
4: Ok. Donc dans ma valise, il y a un micro et une brosse à dents.
0: Attentif.
8: Dans ma valise, il y a un micro, une brosse à dents et du déodorant.
5: Dans ma valise, il y a un micro... Oh putain. Attends, je vais m'en souvenir. Une brosse à dents et du déodorant et mon chargeur.
3: Dans ma valise, il y a...
6: c'est
3: dur de... Une brosse à dents, du non. déodorant.
5: Tu t'es trompé.
0: Tu t'es trompé.
3: Je me suis trompé. J'ai oublié le premier, moi.
6: Ouais.
3: Micro, même.
4: Deux fois la vaisselle.
3: T'es destiné à la vaisselle.
0: Nico,
3: ils ont même pas eu l'occasion de jouer.
0: La vaisselle, ça va être pour toi toute la semaine.
3: Pourquoi j'ai pas pensé au micro?
0: Ah bah ouais, c'est
3: nul.
0: Le micro.
3: On peut pas recommencer, on fait semblant que.
0: Bon, allez, parce qu'elle était courte et les auditeurs sont restés sur leur soif, on va en refaire une, ok?
6: Ouais.
0: Allez.
5: Elle était micro aussi.
3: Je ferai quand même la vaisselle.
0: Voilà, bah j'espère bien. Oui, il en faut un par jour, de toute façon. Allez, dans ma valise, il y a un vibro.
4: Oh. Dans ma valise, il y a un vibro et du lubrifiant.
5: Allez, ben. C'est parti.
0: Ça va être plus facile à retenir, tout ça. Hein.
6: Carrément.
8: Dans ma valise, il y a un vibro.
4: Mais non.
8: Ah, si, du lubrifiant et un préservatif.
6: Un seul.
5: Je voulais le faire. Zut. Dans ma valise, il y a un vibro, du lubrifiant, des préservatifs et un jouet avec une ceinture.
3: Wow. Alors, dans ma valise, il y a un vibro, du lubrifiant, un préservatif, une ceinture avec
5: avec un jouet accroché.
3: Et des chaussettes.
6: C'est horrible.
0: Allez, dis ça, c'est à toi.
6: Dans ma valise, il y a un vibro, lubrifiant, un préservatif, un code ceinture.
5: Ouais, bah, au pire, on peut dire ça, ouais.
3: Ouais.
6: C'était ça, ouais.
5: Oui.
6: Des chaussettes.
0: Allez, allez, allez.
3: Une, mais c'est des chaussettes, ça marche.
6: Au D, ouais, ok.
0: Et il va falloir accélérer.
6: Et des piles.
0: Ok.
7: Waouh. Dans ma valise, il y a un vibro, du lubrifiant, un préservatif, un gant de ceinture, des chaussettes. Oh putain, je sais plus ce que t'as dit.
6: C'était fait exprès.
7: Je sais plus. Tant pis, vaisselle pour moi. Je crois.
0: Eh ben, c'était des piles.
3: Oh les piles.
6: Mais oui. Au cas où.
0: J'avoue que j'étais pas confiant.
7: Oh là là.
0: Dans ma valise, il y a un vibro, un préservatif, un gant de ceinture, des chaussettes, des piles. Et il a perdu, il fait la vaisselle.
7: Oh là là, c'est bête, j'étais bien parti en vrai. Hein.
0: Ah bah ouais, franchement, mais ouais.
3: C'est sûr.
7: Dommage.
0: Et là, les gens sont en train de refaire le remake de leurs vacances. Ils disent, mais j'avais pas tout ça dans ma valise quand même, non? Là, ils se disent, mais ils en emmènent des choses quand même. Hein.
6: Oui, il y en a d'autres qui font, mais ils ont oublié ça et ouais, ça.
7: Faites-vous ouais, un pense-bête avant de partir. Hein.
0: C'est sûr, il ouais, y a des gens qui se disent, mais non, il y avait ça aussi, il y avait
6: mais
0: ça.
6: Oui.
0: Et ben voilà, c'était un petit jeu. Bon, je m'en doutais qu'il a été un peu plus court celui-ci. Hein, on, hein, sur la mémoire des chroniqueurs,
6: non,
0: c'était
6: fatigué,
0: sûr que ça allait.
7: Court
0: c'est
7: mémoire,
0: ça,
7: c'est court.
0: Nico court. Nico court mémoire.
3: Mais je reste courtois. Allez hop,
0: oh,
3: c'est cadeau.
0: C'est joli, voilà. C'est joli.
3: Un poète.
0: Et ben voilà, c'était le deuxième jeu de Kevin. Et on se dit juste après pour la chronique d'Emmy. Allez, à tout à l'heure sur Vive Matin.
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Et en ce mercredi 9 septembre, bonne fête aux Alain. Les béliers, vous aimez faire plaisir, mais votre budget n'est pas élastique. Les taureaux, aucun obstacle ne parviendra à interrompre votre progression. Les gémeaux, ne confondez pas réelle générosité et politique de l'autruche. Les cancers, votre foyer sera un véritable cocon. Les lions, si vous êtes à la recherche de l'âme sœur, vous ressentirez plus fortement la solitude aujourd'hui. Les vierges, ce qui vous importe, c'est que règne une bonne entente. Les balances, la chaleur humaine et la tendresse vous envelopperont. Les scorpions compréhensifs et dévoués vous donnez sans compter. Sagittaire, vous voudrez aller toujours plus loin. Les capricornes, laissez à chacun le droit de penser différemment. Verseau, ne vous offusquez pas des différences qui existent. Enfin les poissons, vous serez très à l'aise en famille. Bonne journée et à demain.

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1: Et voilà, c'est reparti pour la chronique d'Emmy. Oui, la chronique journalière qui nous parle de soi, de bien-être, de sexualité, de tout.
2: Oui, aujourd'hui on va parler amour et rencontre. Donc comment savoir si une relation commence bien?
3: Ah, intéressant.
1: Voilà.
2: Alors au début d'une histoire, on connaît pas encore vraiment l'autre. Alors forcément, il faut un peu de temps pour savoir si on peut lui faire confiance ou pas.
1: C'est sûr.
2: Vous par exemple, qu'est-ce qui peut vous faire penser avec cette personne, je me sens en confiance?
1: Pour moi, ça serait un feeling. Enfin, ça se voit tout de suite. C'est quelque chose que tu ressens. Enfin, pour moi, c'est quelque chose que je ressens.
3: C'est ce que j'allais dire aussi.
1: Ouais.
4: Les papillons, les trucs, quoi.
3: Dans les réponses,
5: que ce soit fluide.
1: Le regard de l'autre sur soi, etc.
4: L'échange de regard, il est important.
1: Il y a quelque chose qui match.
5: Et même les petits gestes.
3: Yes.
5: Être un petit peu tactile, tout ça, avec bienveillance, tout ça.
1: Eh ben, ouais, après, oui. Yann, toi, t'en penses quoi, toi?
4: Qu'est-ce que... Non, c'est bon, t'as compris.
6: Pardon, excusez-moi, j'étais pas là.
7: Oui.
1: Il vient seulement d'atterrir.
3: Demandez à l'IA, en fait.
1: Vive FM Airline.
7: Elle est mignonne, hein, l'IA. Tu peux me répéter la question?
2: Qu'est-ce qui peut te faire penser en début d'une relation que tu peux être en confiance avec une personne?
7: Ça fait longtemps, hein. Je dirais les petites attentions, je dirais aussi comment on discute, s'il y a le feeling, tout ça.
1: Ouais, c'est ça revient beaucoup sur le feeling. Hein.
7: Ouais.
1: Je pense, et puis si on voit que l'amour est réciproque en réalité, si on voit qu'on reçoit autant d'amour qu'on en donne, forcément ça met en confiance, je pense. Hein.
3: Élémentaire. Le temps qu'on a envie de passer avec l'autre.
1: Ouais, c'est ça.
3: Non, je disais, c'est élémentaire.
7: Ah oui,
1: Le
5: feeling,
1: Watson.
5: Je pense que c'est une bonne base.
1: Merci, mon cher Watson.
3: De nada, amigo. Si.
1: Et qu'est-ce qu'ils en pensent, les voisins? Allez, on passe à Tiff. Qu'est-ce que t'en penses, toi? Comment tu peux savoir si t'as confiance en l'autre?
8: Ah bah pareil, le feeling aussi.
1: Le feeling.
8: C'est important,
1: ouais. Ok. Ok, bah écoute, après, c'est Amy de nous en dire plus, qui va nous éclairer un peu sur la question.
2: Alors déjà, il y a le feeling, mais aussi une des premières choses à regarder, en fait, c'est si les paroles et les actes correspondent.
3: Ah oui. Mmh.
2: Parce qu'il y a certaines personnes qui vont vous vendre plein de choses, et puis en fait, ils n'en font pas la moitié. Après, il y a les personnes qui vous disent qu'ils respectent votre travail, vos enfants, vos amis, donc ça c'est ok. Et quand vous n'êtes pas disponible, en fait, il faut surtout regarder comment ça se passe à ce moment-là. Est-ce qu'elle comprend ou est-ce qu'elle vous le reproche pendant 2 jours? Autre chose importante, est-ce que chacun peut garder sa vie? Dans une relation qui commence bien, on peut continuer à voir ses amis, on peut garder ses activités, on n'a pas à montrer son téléphone ou à expliquer ce qu'on fait avec qui on le fait. Ça, c'est important aussi.
1: Ah oui, non.
2: Et puis, les premiers désaccords, ils en disent souvent bien plus que les premiers compliments aussi. On peut très bien penser différemment, c'est pas grave, mais est-ce qu'on peut le dire sans se faire rabaisser, menacer ou sans qu'on se moque de nous? Est-ce qu'on peut aussi en reparler calmement après coup? Et puis, il y a aussi un autre bon signe, c'est quand la personne reconnaît qu'elle s'est trompée. Elle ne met pas toujours la faute sur les autres, ça c'est important aussi. Et puis surtout, elle essaye de ne pas recommencer les erreurs, parce que tout le monde peut se tromper, on peut tous être maladroit, mais ce qu'il faut regarder, ça va être dans la répétition en fait. Dans l'intimité, il y a certaines choses qui vont se voir très vite, même des fois avant le premier rapport. La personne qui vous met la pression, qui vous demande des photos intimes ou qui raconte votre vie privée à vos amis, ça arrive beaucoup aussi. Il faut pouvoir parler de contraception, de dépistage, de préservatif, sans que l'autre change de sujet ou dise que c'est pas important. Pendant un moment intime, il va être aussi important que l'autre pense pas seulement à bien faire. Il faut qu'il fasse aussi attention à vous, à votre confort et à votre plaisir. Et si quelque chose se passe pas comme prévu, donc ça peut être une gêne, une douleur, un problème de désir, un problème d'érection ou juste un moment un petit peu maladroit, est-ce que l'autre vous le reproche ou est-ce qu'au contraire il vous écoute et qu'il s'adapte? Ça c'est super important aussi. Ce qui va être rassurant, c'est pas que l'autre sache tout faire, mais c'est de savoir qu'on peut en parler sans être jugé.
4: La communication, la base.
2: Alors,
5: et la compréhension.
2: Et la compréhension. Donc le petit défi du jour, du coup.
1: Pour les auditeurs et les chroniqueurs.
2: Exact. Donc quand vous apprenez à connaître quelqu'un, regardez 2 choses. Ce que cette personne vous dit et ce qu'elle fait vraiment. Par exemple, si elle vous dit qu'elle respecte votre emploi du temps, mais que c'est ok, mais voir surtout comment elle réagit quand vous n'êtes pas disponible. Donc le but, c'est pas de tendre un piège ni d'espionner, c'est juste vraiment de regarder les actes. Parce qu'un bout de discours, ça suffit pas.
4: Des belles paroles.
3: Ouais, voilà. Si elle pète un câble,
2: c'est ça.
3: C'est pas l'instant.
2: Et puis dans l'intimité, regardez aussi si vous pouvez parler librement. sans pression et sans jugement. Ça va être le critère numéro un, en fait, pour vraiment être gagné en la confiance mutuelle.
1: Et ça, comment on peut le faire, alors, du coup, chez nous? On dit n'importe quoi à notre femme, mais si...
2: Non, là, on est vraiment dans le début de relation, ouais, pour voir ça, si tu peux, si peux faire confiance à la personne que tu rencontres, du coup.
1: Ouais, donc être franc avec la personne ou s'ouvrir à la personne.
2: Ouais,
1: et si on voit
2: vraiment,
1: que...
2: regarder comment elle réagit aussi, parce que si ça va que dans un sens, ça marche pas.
1: Ouais, si elle s'intéresse pas trop, tout ça, faut laisser tomber.
2: Ouais, parce que l'attirance, tout ça, ça peut être immédiat. Par contre, la confiance, c'est vraiment quelque chose qu'il va falloir construire et travailler.
5: Puis s'installe.
2: Ouais.
1: Eh ben merci Amy, merci pour ces petites infos, c'était cool. Et puis à vous d'essayer, les auditeurs chez vous, lors d'une prochaine rencontre. C'est la clé de la réussite, je pense, pour l'amour. Et nous, on se retrouve juste après, malheureusement, pour se dire au revoir. Allez, à tout à l'heure.
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2: Bonjour, bonjour à tous. Voici votre minute sport de ce mercredi 9 septembre. Puis à la une, le Ballon d'Or. France Football a dévoilé hier la liste des nommés pour l'édition 2026. Chez les hommes, 5 Français figurent parmi les 30 candidats, dont Ousmane Dembélé, tenant du trophée, Kylian Mbappé, Michael Olise ou encore William Saliba. Le Paris Saint-Germain bat en record avec 10 joueurs nommés. Chez les femmes, 3 Françaises sont citées, Wendy Renard, Selma Bacha ou Melvin Mallard. La cérémonie aura lieu le 26 octobre prochain à Londres. Sur le plan du basket, les Bleus sont qualifiés pour les quarts de finale du Mondial à Berlin. Première de leur groupe avec 3 victoires. Elles connaîtront leur adversaire dans la journée. Le quart est programmé jeudi. Direct sur le cyclisme à présent, où Thomas Voinclair a désigné Paul Sexa leader de l'équipe de France pour le championnat du monde de Montréal du 20 au 27 septembre prochain. Et enfin, pour terminer, la Ligue des Champions reprend. Le Paris Saint-Germain, tenant du titre, reçoit Slovan Bratislava ce soir à 21h. C'était votre minute sport. Bon mercredi à tous.

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2: On est toujours sur Vive FM, il est 9h, et malheureusement, c'est l'heure de se quitter.
3: Non.
2: Eh oui, c'est une fin d'émission pour nous, une fin de matinée. On vous souhaite à tous une agréable journée. Juste après, vous allez avoir des infos de la météo et de la musique. Et je vous donne rendez-vous aussi pour l'après-midi avec Vive l'après-midi. Vous pouvez nous retrouver en podcast sur les réseaux Facebook et Instagram pour voir nos petites

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4: Bonjour, c'est Caro. On est à l'écoute de Sur Vive FM. C'est le moment de découvrir l'agenda du jour. Aujourd'hui, mardi 8 septembre, je vous propose d'aller du côté de Chauny à la MJC. On a énormément d'ateliers à vous proposer aujourd'hui. Stretching, 10 à 11.

0: Yoga de 15 à 16, Energy Fit de 18 à 19, Swiss Ball Pilates 19-20. Après, du côté de Tracy au foyer rural, je vous propose un atelier peinture à l'huile et à l'aquarelle de 14 à 17. Toujours sur Tracy, toujours au foyer rural, atelier gym stretching 18h30 à 19h30. Renforcement musculaire à la suite, donc du coup 18h30. Sinon, autre atelier, toujours sur le foyer rural de Tracy, atelier chant choral à 19h30. Et un atelier yoga également à 19h45. Sinon, après, je vous propose, fin de journée, aller du côté de Saint-Quentin au Rollout Bar et Event qui propose un tournoi de Uno à partir de 21h. Eh bien, écoutez, belle journée à vous et à demain!
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3: Bonjour à toutes et à tous. Depuis le 8 septembre dernier dans l'Aisne, les pompiers ont entamé une grève assez importante. Ils ont été donc appelés à entrer dans ce mouvement depuis donc le 8 septembre, comme nous venions de l'évoquer, jusqu'au 20 octobre 2026. À Saint-Quentin, comme partout dans le département où l'activité opérationnelle continue de progresser, les syndicats dénoncent des effectifs qui ne suivent plus l'augmentation des interventions. Donc ces syndicats prévoient une action devant le SD de l'Aisne allant de 9h à 17h. Les personnels sont invités donc à débrayer. D'autres opérations doivent ensuite être organisées dans différents centres de secours du département jusqu'à la fin du mouvement. Affaire à suivre. Les pompiers sont malgré tout omniprésents. Spectaculaire incendie à l'Épine de Dallon aux abords d'une salle des fêtes. Une circulation qui a été fortement perturbée dans ce secteur. Le feu a pris sur des branches et des arbres environnants. Il a été maîtrisé bien sûr dimanche dernier peu après 18h. Deux enfants blessés dans un accident à Penselve. Leur père a été contrôlé positif à l'alcool. Une inconscience bien sûr. Une collision entre deux véhicules s'est produite vendredi dernier. Le conducteur de l'utilitaire a terminé sa course dans le mur d'une maison. Les deux enfants de 5 et 13 ans ont été légèrement blessés, fort heureusement. Condamné pour des photos et des messages libidineux envoyés à des inconnus dans deux mineurs, l'habitant du nord de l'Aisne a été condamné pour la quatrième fois pour une infraction à caractère sexuel. Parmi les destinataires de ces messages, deux mineurs de 12 ans et deux adultes choisis au hasard, et semble-t-il par erreur. Donc Thierry présente déjà 4 mentions à son casier judiciaire, 4 dont 3 pour des infractions à caractère sexuel. Vendredi 4 septembre dernier, cet habitant d'Hirson est devant le tribunal judiciaire de l'an. Il se voit reprocher des envois sur les réseaux de photos ou de vidéos. On le voit se masturber, notamment à des inconnus mineurs. Aucune victime ne s'est portée partie civile. Cormeilles, après les coups de feu sur un cambrioleur, un comité de soutien pour le tireur. Mise en examen du chef de tentative d'homicide, le tireur qui avait donc fait feu sur le cambrioleur est désormais accompagné par un comité de soutien. Se voulant apolitique, celui-ci vise à assister financièrement et moralement la mise en cause. Fermeture de l'axe Noyon-Pontoise, le département revient sur les 3 semaines annoncées. La circulation qui devait donc être coupée du 24 au 5 octobre, selon l'arrêté officiel signé le 26 août dernier, ne sera finalement perturbée seulement 3 jours. Le collège Victor Hugo à Ham, après la mini-tornade, une rentrée scolaire quasi normale malgré les dégâts. 2 mois et demi après cette mini-tornade subie par le collège Victor Hugo, la rentrée scolaire s'est donc déroulée quasi normalement mardi matin. Seul le centre de documentation est inaccessible provisoirement. La météo en ce mardi 8 septembre à Compiègne, le temps deviendra plus incertain au cours de journée. Les températures fluctueront entre 17 et 23, elles seront 3 centigrades au-dessus de la normale. 17 degrés de ressenti 16 pour le matin avec un ciel très nuageux à couvert, aucun risque de pluie. L'après-midi, quant à lui, est bien un ciel également très nuageux. Quelques courtes éclaircies, des pluies faibles qui seront donc remises en fin d'après-midi pour 23 degrés. Chauny, Ternier, Lafère et Noyon, le temps deviendra plus incertain également. Les températures seront comprises entre 17 et 23. Ciel très nuageux à couvert le matin. L'après-midi, un ciel très nuageux également. De courtes éclaircies, de la pluie également, comme partout ailleurs, à 90% sur ce secteur. L'An et Saint-Quentin, le ciel également sera très chargé. Les températures 17 à 22 degrés sont annoncées, 4 centigrades au-dessus. Ciel très nuageux, risque quelques gouttes à 20% le matin pour un ressenti à 16. L'après-midi également, un ciel très nuageux avec de courtes éclaircies. Risque de pluie à 90%. Malgré tout, elles seront faibles en fin d'après-midi.
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5: Bonjour, bonjour à tous. La rentrée est toujours particulièrement tendue dans les services publics. Hier, les sapeurs-pompiers ont lancé un mouvement de grève nationale inédit qui doit durer 6 semaines jusqu'au 20 octobre. 8 organisations syndicales sur 9 appellent ce mouvement unitaire au lendemain d'un été marqué par des incendies d'une ampleur historique. Les soldats du feu réclament la création de 21 000 postes de pompiers professionnels supplémentaires pour venir renforcer les 44 300 professionnels et les plus de 200 000 volontaires actuellement en poste. Il dénonce aussi un financement à bout de souffle. Les départements assument, eux, 59% du budget des services d'incendie et de secours, un budget qui dépasse 6 milliards d'euros. Et puis, autre revendication forte, la reconnaissance de la pénibilité de leur métier avec une meilleure protection face à l'usure précoce et à l'exposition à des produits toxiques cancérigènes lors de leurs interventions. Des rassemblements sont encore prévus à la fin du mois avec des manifestations nationales. Une se tiendra le 29 septembre. Face à la colère des pompiers, le gouvernement Sébastien Lecornu a tenté hier d'apaiser la situation sans convaincre les syndicats qui maintiennent la pression. Et à présent, du côté des hôpitaux, la mobilisation a pris hier une forme inhabituelle. Plutôt qu'une grève classique, une intersyndicale regroupant la CGT, Force ouvrière et la CFDT Sud et l'UNSA a organisé des rassemblements silencieux devant des établissements de santé. Les agents hospitaliers réclament une revalorisation de leur salaire, une meilleure protection sociale et davantage de moyens humains et matériels. Une nouvelle journée de mobilisation qui doit englober cette fois l'ensemble de la fonction publique est déjà annoncée pour le 29 septembre prochain. Et puis, la journée d'hier a des temps forts également avec ce fait dramatique qui a plongé la ville de Chambéry en Savoie dans une nuit de violence urbaine. Un automobiliste ayant refusé d'obtempérer lors d'un contrôle a été retrouvé grièvement blessé à la tête dans le quartier du Biolay. Il est mort malgré une prise en charge médicale d'urgence. Selon le parquet, aucun élément ne permet à ce stade de mettre en cause un tiers dans sa blessure. Les enquêteurs privilégient des pistes d'un geste accidentel ou auto-infligé. Une autopsie devant permettre d'en savoir plus. Ce drame a été suivi dans la nuit de violences urbaines dans plusieurs quartiers de la ville. Le Biolay, Chambéry-le-Haut et Cognin. Ce centre social de Biolay a été entièrement détruit. Une agence HLM a été dévastée. 6 véhicules ont été incendiés et des commerces ont été vandalisés. Des renforts de CRS ont été envoyés sur place. Et le maire de Chambéry a dénoncé un manque de moyens policiers. Et on apprend également que le procès de 14 passeurs présumés s'est ouvert hier à Paris, 5 ans après le naufrage le plus meurtrier jamais survenu dans la Manche. En novembre 2021, 31 migrants avaient trouvé la mort en tentant de rejoindre l'Angleterre à bord d'une embarcation de fortune. Les accusés doivent répondre de leur participation présumée au réseau de passeurs impliqués dans ce drame. Ainsi se termine votre flash info. À passer une belle fin de journée.
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6: La météo pour ce mercredi 9 septembre, on retrouve les résidus de la perturbation de la veille du sud-ouest aux frontières de l'est avec de la pluie. Des orages éclatent également en Méditerranée et de belles éclaircies reviennent sur une moitié nord-ouest. Les températures pour ce mercredi matin, 11 degrés pour Lille, 13 à Paris et Brest, 15 degrés pour Cherbourg, 15 degrés également pour Bordeaux, 17 à Strasbourg, Lyon, Biarritz et Toulouse, 20 degrés sur Perpignan et Nîmes, 21 à Ajaccio et 23 degrés pour Nice. Et pour ce mercredi après-midi, 18 degrés sur la Normandie, 19 sur les Hauts-de-France et la Bretagne, 20 degrés sur le centre-Val de Loire et la région parisienne, 21 sur l'Alsace, 21 également en Bourgogne, 22 degrés sur la vallée du Rhône, 23 sur la Nouvelle-Aquitaine et sur l'Occitanie, jusqu'à 29 degrés encore sur la Côte d'Azur et la Corse.
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7: Bonjour à toutes, bonjour à tous. Merci de nous retrouver sur Vive FM pour cette nouvelle rentrée et pour votre nouveau rendez-vous Benji Sport. Pour commencer cette saison, je souhaite remercier Axel, le président de la radio, qui me laisse ce créneau horaire Benji Sport sur Vive FM avec un rendez-vous sportif dans la joie et la bonne humeur. Alors, comme chez MMA, zéro tracas, zéro blabla, que des résultats. Nous allons chaque semaine vous tenir informés des résultats et des événements sportifs locaux avec une certaine touche d'humour. Alors là, c'est la première, c'est la rentrée. On vous explique tout et dès la semaine prochaine, on accentuera sur les résultats et on ira à la rencontre des présidents de clubs, des champions, des entraîneurs locaux, de nos associations afin d'être au plus près d'eux. Et enfin, juste avant de parler sport et association, vous, les auditeurs, on vous invite à rester avec nous en nous contactant par mail sur sport@vivefm.fr pour nous apporter des informations et résultats sportifs locaux en laissant votre dédicace, bien évidemment. Et comme tout le monde, après une belle période estivale, il est temps de se racheter des crampons, des baskets et de préparer cette belle rentrée sportive. En attendant, dans notre localité Chauny, Ternier, Noyon, Saint-Quentin, l'ensemble des associations sportives et des municipalités se remue d'arrache-pied pour vous faire vivre les fêtes des associations dans les différentes villes. On fait un point là-dessus. Ça commence à Noyon et c'était ce dimanche qu'avait lieu la fête des associations sportives, l'occasion pour les clubs d'avoir de nouveaux champions inscrits. À Chauny, vous pouvez vivre ce samedi 12 septembre de 10h à 17h la célèbre fête des associations avec des essais, des démonstrations et des célébrations en l'honneur de nos associations sportives. Enfin, à Ternier, c'est le complexe sportif Léo Lagrange de Voël qui a vibré sur les inscriptions inscription dans les clubs lors de la fête des associations. Et pour terminer, mes chéris, on va démarrer avec les premiers résultats en football après cette rentrée en Coupe de France qui ont permis en mai dernier à mon club de cœur, le Racing Club de Lens, les 100 et or, de la remporter pour la première fois de son histoire. Et oui, on a vibré avec les courons. On reste sur la localité axonaise et on n'oublie pas l'excellent parcours de Prémontré Saint-Gobain l'an passé, défait au 8e tour par le club professionnel de Chantilly au Parc Joncourt de Chauny. Nous avions d'ailleurs reçu Kevin Barry, l'entraîneur de Prémontré Saint-Gobain. Pour ces premiers tours, on saluera les qualifications de Chauny, de Ternier et du PSG, je venais de vous le dire, Prémontré Saint-Gobain. Chauny repart avec une équipe totalement remaniée, nouveaux joueurs, nouveau coach et nouveau président, Alan Rijas, que l'on recevra prochainement. On saluera également le bon match sous les honneurs des Nécreux de Saint-Senis, défait face à Guignicourt, mais avec une équipe totalement méritante. Voilà pour les résultats. La suite de vos résultats, c'est dans un prochain numéro de Benji Sport sur Vive FM. En attendant, sportez-vous bien et à la semaine prochaine.
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9: Aujourd'hui, nous sommes le 8 septembre. En 1906, est née une grande patineuse, la Hongroise Emilia Rother. Voici son destin sportif. Elle a écrit les plus belles heures du patinage d'avant la Deuxième Guerre mondiale. Elle, c'est la Hongroise Emilia Rother. Mais à vrai dire, son destin sportif ne se fera jamais bien toute seule. Car en fait, la native de Budapest est une patineuse qui pratique les épreuves en couple. Et c'est à la fin des années 1920 qu'Emilia Rother prend part aux compétitions en compagnie de son compatriote Giulia Szabo. Mais c'est en 1929 qu'elle concourt avec un autre patineur, Laszlo Zolas. Et c'est en cette même année que Rother et Zolas signent pour leur première grande compétition ensemble aux Mondiaux qui se déroulent chez eux à Budapest. Terminant cinquième de ces championnats du monde, le couple se classe derrière un autre duo magyar en bronze, celui composé d'Olga Orgonista et de Sandor Salai. Mais Emilia et Laszlo se promettent de revenir plus fort. Et ce sera le cas deux ans plus tard, aux Mondiaux de Berlin. Au coude à coude, Rother et Zolas s'adjugent le titre planétaire devant l'autre duo hongrois, Olga et Sandor. Mais on va aussi se le dire, ils sont champions du monde car en vérité, les meilleurs de cette époque, André Joly et Pierre Brunet, le couple français, le meilleur duo par excellence, ne sont pas là. Et d'ailleurs, les patineurs tricolores ne seront pas présents en 1933, 34 et 35 quand Rother et Zolas remportent leurs trois autres titres mondiaux avec une place en argent au championnat du monde derrière Joly et Brunet, champions comme en 1932 au JO de Lac Placide, mais avec la médaille de bronze pour Rother et Zolas, à l'image de 1936 à Garmisch-Partenkirchen, où là encore, le couple magyar prend place sur la troisième marche du podium. De breloques olympiques, quatre titres mondiaux, six fois champions nationaux. Malgré une immense adversité à l'époque, Emilia et son compagnon de joute Laszlo ont su marquer comme il se doit l'histoire du patinage hongrois. Allez, on se donne rendez-vous demain pour d'autres histoires d'un jour avec Mémoire Sport.
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2: Et bonjour les amis, bienvenue dans l'histoire du cru. Aujourd'hui, nous allons parler de Charlemagne. Charlemagne et la rentrée des classes. En ces temps de rentrée studieuse, revenons un instant sur ce sacré Charlemagne qui aurait inventé l'école. Avant son règne, de 768 à 814, l'éducation existait déjà dans certaines régions d'Europe, principalement au sein des monastères et des églises. Ces établissements étaient les principaux lieux d'enseignement. Mais ils se concentraient surtout sur la formation des moines et des clercs, c'est-à-dire ceux qui se préparaient à des carrières religieuses. Charlemagne, roi des nouveaux francs, qui, comme tout le monde le sait, valent 100 anciens, n'a peut-être pas inventé l'école, mais il a cependant réformé l'enseignement dans tout l'Empire. En 789, Charlemagne publie l'Ad Dominio Generalis, qui, comme son nom l'indique, Generalis, s'adresse à tous, les religieux ou laïcs, enfin ceux qui savent dire le latin, dans laquelle il recommande aux évêques d'attirer à eux non seulement les enfants de conditions serviles, mais aussi les fils des hommes libres, et d'organiser dans les églises et les cathédrales et dans les monastères des écoles pour enseigner aux enfants à lire, à chanter et à compter. Et enfin, de veiller à ce que les psautiers, les livres de musique, d'arithmétique et de grammaire soient d'une parfaite correction. Bref, c'est le premier à ouvrir les écoles à tous, enfin tous les garçons bien sûr, hein, et partout. Les écoles monastiques et cathédrales, encouragées par Charlemagne, sont devenues des centres de savoir. Et plusieurs siècles plus tard, elles ont jeté les bases des premières universités médiévales, comme celle de Paris ou de Bologne. En France, il faudra attendre 1882 et Jules Ferry pour avoir un enseignement obligatoire, gratuit et laïque. Et à Noyon, me direz-vous ? Eh bien, à Noyon, c'est avec la loi de séparation entre les églises et l'État de 1905 que les établissements religieux furent fermés, provoquant d'importants troubles dans la ville et imposant à la commune d'ouvrir le premier collège. Fin 1906, le petit séminaire, installé rue Saint-Éloi, qui formait des étudiants dans toute la Picardie, fut réquisitionné et les religieux expulsés par la force. Les locaux sont repris en 1908 par la mairie pour en faire le premier collège communal. Durant la guerre, les Allemands l'utilisèrent comme prison, puis il fut reconstruit et devint le collège Paul Bert, qui continua jusqu'en 1965, où les classes secondaires furent transférées au lycée Calvin, actuellement le collège Paul-Éluard. Il ferma définitivement en 1977. De l'ancienne école, il ne reste qu'une zone ouverte appelée l'îlot Paul Bert. Mais, les amis, si vous écoutez attentivement, vous pouvez encore entendre les enfants chanter en latin. Et oui, c'est tout les amis. Je vous dis au revoir pour aujourd'hui et à bientôt pour de nouvelles histoires du cru.
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4: Bonjour à tous, dans l'actualité des objets connectés, le nouveau Plod One va encore plus loin pour prendre

0: transcrire et résumer des conversations sans smartphone. Le boîtier embarque une connexion LTE, mais les fonctions les plus intéressantes pourraient vite faire grimper la facture. 4 ans après les débuts de ChatGPT, personne n'a encore réussi à remplacer le smartphone par un gadget IA vraiment indispensable. Plaud essaye donc autre chose, ne pas prendre la place du téléphone, mais prendre des notes à votre place. Les Plaud One sont des écouteurs sans fil, pensés pour enregistrer des conversations, les envoyer au serveur de Plaud, puis obtenir une transcription et un résumé. L'entreprise connaît déjà ce terrain avec les Plaud Notes et Notes Pro, des petits enregistreurs à accrocher au téléphone avec l'aide d'un aimant. Cette fois-ci, plus besoin de sortir son smartphone, la connexion passe directement par le boîtier de recharge qui intègre donc la LTE. Plaud indique avoir négocié avec des opérateurs dans plus de 80 pays et régions pour permettre cette connexion sans forfait cellulaire séparé. Chaque écouteur dispose de 16 MO de stockage et le boîtier ajoute 512 MO. D'après la marque, cela permet d'enregistrer jusqu'à 30 heures d'audio. Les écouteurs peuvent également récupérer le son d'appel vidéo sur Google Meet ou Zoom. Et si vous ne voulez pas les porter, le boîtier possède ses propres micros pour enregistrer une réunion, une discussion ou même un mémo vocal. L'idée, lancer l'enregistrement, laisser Plaud faire sa cuisine, puis récupérer un résumé exploité.
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8: Bonjour à tous, aujourd'hui gros plan sur Sara Ramirez. Sara Ramirez voit le jour au Mexique en 1975. Sa maman est chanteuse et comédienne, son papa océanographe et professeur à l'université. Elle passe une partie de son enfance au Mexique jusqu'au divorce de ses parents quand elle a 8 ans. Avec sa maman, elle part s'installer à San Diego en Californie. Quand elle a 10 ans, sa maman l'inscrit sur une école d'art où elle apprend donc le chant, la musique et même la comédie. À 17 ans, toujours aussi passionnée d'art, elle part étudier du côté de New York, dont elle sort diplômée. Passionnée de comédie musicale, elle fait ses débuts sur la scène de Broadway, dont Capman en 1998. Et la même année, fait une apparition dont vous avez un message. Dans les années qui suivent, elle alterne entre le théâtre et les séries télé, comme Spin City ou New York 911. Elle joue également des rôles mineurs, dont quelques longs métrages, Spider-Man, par exemple. Puis en 2005, elle interprète La Dame du Lac dans Spamlot, comédie musicale inspirée de Sacré Graal. Son interprétation est récompensée d'un Tony Award de la meilleure actrice et elle est remarquée par Shonda Rhimes. Bluffée par son talent, la productrice lui propose un rôle dans la série médicale qui cartonne Grey's Anatomy en 2006. Son personnage tout d'abord secondaire s'étoffe avant de devenir l'un des principaux. Côté cœur, Sara Ramirez se fiance en juin 2011 à Paris avec Ryan DeBolt, son compagnon depuis de nombreuses années. Le 4 juillet 2012, il se marie à New York. On se retrouve très vite avec d'autres infos.
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8: Bonjour à tous. Dans l'actualité people du jour, on parle de Sandra Vericel et Thibaut Chanel, déjà inséparables avant la rentrée. Avant une rentrée qui s'annonce chargée sur la chaîne de télé M6, Sandra Vericel et Thibaut Chanel ont choisi le mode vacances, bateau, plage et pétanque au programme. Du repos, du rire, savoir Sandra sur Instagram. Même la pétanque crée déjà quelques tensions. Tu peux arrêter de me narguer, plaisante Thibaut Chanel. Une complicité qui promet, avant leur retour dans Recherche appartement ou maison, désormais sans Stéphane Plaza. On se retrouve très vite avec d'autres actualités people.
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3: Bonjour à toutes et à tous, ravi de vous retrouver pour cette rentrée journalistique. Un élément central de la dynamique territoriale et un levier incontournable pour l'avenir, c'est comme tel d'un collectif d'acteurs socio-économiques du Beauvaisis, constitué donc de plus de 80 entreprises, dont plusieurs sont installées sur la plateforme, organisations et associations de ce 9e aéroport de France avec 6,67 millions de voyageurs en 2025, actuellement en pleine phase d'enquête publique, mais surtout et bien un projet de modernisation et d'agrandissement qui sera donc prévu dans les mois à suivre. Fermeture de l'axe de Noyon-Pontoise, le département revient sur les 3 semaines annoncées. Il sera évidemment question de sécurité également. La circulation devrait être coupée du 24 septembre au 5 octobre prochain. Selon l'arrêté officiel signé le 26 août dernier, ce ne sera donc finalement perturbé seulement 3 jours. Fin de l'expérimentation de l'uniforme scolaire en Picardie, pas à Saint-Quentin en tout cas. En ce qui concerne cette ville, eh bien l'État a annoncé la fin.

0: Hein, et assure de ne plus financer de tels projets, mais à Saint-Quentin dans l'Aisne, le rectorat renouvelle son aide aux deux écoles de l'académie qui poursuivent l'expérience malaise, affaire à suivre. Sinistre rentrée dans l'Aisne, deux femmes meurent sous les gravats que transportait un camion. Le dramatique accident de la circulation qui a eu lieu dans l'Aisne entre Condran et Ternier lundi 31 août. Le chargement du camion s'est déversé sur une voiture qui circulait dans le sens inverse. Ce dramatique accident a fait donc deux morts lorsque ce poids lourd circulant sur la RD 1032 entre Condran et Ternier se met en portefeuille et bascule sur le flanc. Un homme contrôlé à 155 km/h sur une route de Ham limitée à 80. Dans la nuit du mardi 1er au mercredi 2 septembre dernier, les gendarmes de Ham ont intercepté cet homme en grand excès de vitesse sur la route départementale 930. Ils ont effectué donc cette opération. Cet homme, habitant de Brouchy, a donc été arrêté au volant d'une Clio alors qu'il circulait dans le sens Saint-Quentin. 155 km/h, retrait de permis immédiat. Merci à toutes et à tous, une excellente journée. Votre météo en ce lundi 7 septembre, le matin à Compiègne, 17 degrés, ressenti 16 pour un beau temps peu nuageux devenant variable. Aucun risque de pluie. Après-midi, 26 pour un ressenti à 29. De nombreux nuages, mais aussi quelques belles éclaircies. Sans précipitation et aucun risque de pluie. Dans la Ferrée Saint-Quentin, 16 degrés, ressenti 15 le matin. Beau temps peu nuageux devenant variable. Aucun risque de pluie. L'après-midi, 25 pour un ressenti à 28. Ciel variable devenant très nuageux. Aucune précipitation. Chauny, Ternier, La Ferrée et Noyon. Le grand ciel bleu ne résistera pas. Les températures également entre 17 et 26. Chaud de l'après-midi. Le matin, 16 degrés pour un beau temps peu nuageux. Aucun risque de pluie. L'après-midi, 26. Un ressenti tout de même à 30 avec un ciel variable devenant assez nuageux. Aucun risque de pluie.
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3: Bonjour, bonjour à tous. La rentrée est toujours particulièrement tendue dans les services publics. Hier, les sapeurs-pompiers ont lancé un mouvement de grève nationale inédit qui doit durer 6 semaines jusqu'au 20 octobre. 8 organisations syndicales sur 9 appellent ce mouvement unitaire au lendemain d'un été marqué par des incendies d'une ampleur historique. Les soldats du feu réclament la création de 21 000 postes de pompiers professionnels supplémentaires pour venir renforcer les 44 300 professionnels et les plus de 200 000 volontaires actuellement en poste. Il dénonce aussi un financement à bout de souffle. Les départements assument, eux, 59% du budget des services d'incendie et de secours, un budget qui dépasse 6 milliards d'euros. Et puis, autre revendication forte, la reconnaissance de la pénibilité de leur métier, avec une meilleure protection face à l'usure précoce et à l'exposition à des produits toxiques cancérigènes lors de leurs interventions. Des rassemblements sont encore prévus à la fin du mois, avec des manifestations nationales. Une se tiendra le 29 septembre. Face à la colère des pompiers, le gouvernement Sébastien Lecornu a tenté hier d'apaiser la situation sans convaincre les syndicats qui maintiennent la pression. Et à présent, du côté des hôpitaux, la mobilisation a pris hier une forme inhabituelle. Plutôt qu'une grève classique, une intersyndicale regroupant la CGT, Force ouvrière et la CFDT Sud et l'UNSA a organisé des rassemblements silencieux devant des établissements de santé. Les agents hospitaliers réclament une revalorisation de leur salaire, une meilleure protection sociale et davantage de moyens humains et matériels. Une nouvelle journée de mobilisation qui doit englober cette fois l'ensemble de la fonction publique est déjà annoncée pour le 29 septembre prochain. Et puis, la journée d'hier a des temps forts également avec ce fait dramatique qui a plongé la ville de Chambéry en Savoie dans une nuit de violence urbaine. Un automobiliste ayant refusé d'obtempérer lors d'un contrôle a été retrouvé grièvement blessé à la tête dans le quartier du Biolay. Il est mort malgré une prise en charge médicale d'urgence. Selon le parquet, aucun élément ne permet à ce stade de mettre en cause un tiers dans sa blessure. Les enquêteurs privilégient des pistes d'un geste accidentel ou auto-infligé. Une autopsie devant permettre d'en savoir plus. Ce drame a été suivi dans la nuit de violences urbaines dans plusieurs quartiers de la ville. Le Biolay, Chambéry-le-Haut et Cognin. Ce centre social de Biolay a été entièrement détruit. Une agence HLM a été dévastée. 6 véhicules ont été incendiés et des commerces ont été vandalisés. Des renforts de CRS ont été envoyés sur place. Et le maire de Chambéry a dénoncé un manque de moyens policiers. Et on apprend également que le procès de 14 passeurs présumés s'est ouvert hier à Paris, 5 ans après le naufrage le plus meurtrier jamais survenu dans la Manche. En novembre 2021, 31 migrants avaient trouvé la mort en tentant de rejoindre l'Angleterre à bord d'une embarcation de fortune. Les accusés doivent répondre de leur participation présumée au réseau de passeurs impliqués dans ce drame. Ainsi se termine votre Flash Info. À passer une belle fin de journée.
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5: La météo pour ce mercredi 9 septembre, on retrouve les résidus de la perturbation de la veille du sud-ouest aux frontières de l'est avec de la pluie. Des orages éclatent également en Méditerranée et de belles éclaircies reviennent sur une moitié nord-ouest. Les températures pour ce mercredi matin, 11 degrés pour Lille, 13 à Paris et Brest, 15 degrés pour Cherbourg, 15 degrés également pour Bordeaux, 17 à Strasbourg, Lyon, Biarritz et Toulouse, 20 degrés sur Perpignan et Nîmes, 21 à Ajaccio et 23 degrés pour Nice. Et pour ce mercredi après-midi, 18 degrés sur la Normandie, 19 sur les Hauts-de-France et la Bretagne, 20 degrés sur le centre-val de Loire et la région parisienne, 21 sur l'Alsace, 21 également en Bourgogne, 22 degrés sur la vallée du Rhône, 23 sur la Nouvelle-Aquitaine et sur l'Occitanie, jusqu'à 29 degrés encore sur la Côte d'Azur et la Corse.
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3: Il est 10h.

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0: 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Il est
2: 11h. 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
0: 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Il est midi.
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3: Salut à tous, bienvenue aujourd'hui, nouvelle journée hein, qui commence cette semaine. Comme tous les jours, vous allez avoir des actus, des infos, la petite chronique anecdote, et puis bien sûr en fin d'émission, ma petite chronique podcast, mais ça on en reviendra beaucoup plus tard. Donc je vous souhaite à tous un bon moment en ma compagnie, jusque 16h, c'est Sam, et nous on se retrouve tout à l'heure. Et bon après-midi à vous.
0: Il est 13h.
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2: Et voilà, j'espère que vous passez toujours un bon moment en ma compagnie. Et je vais faire une petite actu avec vous ensemble aujourd'hui, quelque chose que j'avais envie que vous sachiez. Donc sachez que dès demain, donc ce jeudi, une équipe Vive FM sera présente au Forum de l'Emploi et de la Formation et de l'Apprentissage. Donc ça sera à la salle des Arts et Loisirs à Ternier. Donc venez nombreux, venez rencontrer... il y aura plein de choses, des ateliers, il y aura des speak dating, voilà, il y aura vraiment pas mal de choses. Nous serons présents également, donc n'hésitez pas à venir hein, donc, au Forum de l'Emploi et de la Formation et de l'Apprentissage à la salle des Arts et Loisirs à Ternier. Et donc ça, ce sera demain, donc ce jeudi 10 septembre. Allez, tout de suite, retour à la musique.
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2: Voilà, j'espère que vous êtes bien, peu importe où que vous soyez, en voiture, au travail, même chez vous, hein, peu importe où vous êtes. Voilà, j'espère que vous passez un bon moment en ma compagnie. Et voilà, vous retrouverez tout à l'heure des petites actus encore. Il y aura également des petites chroniques qu'on retrouvera bien sûr tout ça tout à l'heure. Et tout de suite, ben, je vous remets la playlist Vive FM. Allez, à tout à l'heure.
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3: Et voilà, il est déjà 14h. Le temps passe vite, hein. Je sais pas ce que vous en pensez, mais ça passe relativement vite. Donc j'espère que vous passez un bon moment, que je vous remercie beaucoup d'être toujours avec moi. On poursuit tranquillement notre après-midi ensemble. Et surtout, voilà, dans cette nouvelle heure, vous allez encore avoir pas mal de choses. Comme toujours, des infos et plein d'autres choses à venir pour cette nouvelle heure. Et tout de suite, retour à la musique.
0: Il est 14h.
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2: Et voilà, j'espère que la playlist Vive FM vous convient. Une petite actu pour vous, donc sachez que du dimanche 13 septembre et jusqu'au 3 janvier, donc ça vous laisse pas mal de temps pour aller découvrir le paysage suspendu, donc c'est une exposition qui est à Saint-Quentin, donc et vous pouvez bien évidemment retrouver toutes les infos que vous désirez directement sur le site de la ville de Saint-Quentin. Et tout de suite, retour à la musique.
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2: Mais voilà, on est toujours tranquillement tout ensemble dans cet après-midi Vive FM. Donc j'espère que vous êtes bien, parce que moi je le suis. Tout à l'heure, vous retrouverez encore plein de bonnes choses. Il y aura les chroniques qui vont arriver, l'anecdote du jour, mais également le podcast. Mais ça sera plus tard, on en parlera tout à l'heure. Et voilà, donc tout de suite, retour à la musique. Et j'espère que vous serez encore avec moi jusqu'à la prochaine heure. Allez, tout de suite, la musique.
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3: Et voilà, il est 15h, donc une nouvelle heure qui commence sur Vive FM. Donc pour commencer cette nouvelle heure dans l'après-midi Vive FM, c'est le moment, c'est l'heure de la chronique anecdote du jour. Donc, pourquoi dit-on passer un savon à quelqu'un quand on le réprimande sévèrement ? Donc, pour comprendre, il faut remonter au tout début du 19e siècle, donc à l'époque des lavandières. Donc, les lavandières, c'était des femmes qui lavaient le linge à la main dans les lavoirs publics. Donc, pour enlever les taches les plus tenaces à l'aide de savon, ils frottaient le tissu avec beaucoup, beaucoup, beaucoup de force jusqu'à ce que le linge soit blanchi. Donc, par analogie, passer un savon à quelqu'un, c'est le frotter énergiquement avec des mots pour le nettoyer de sa faute. Voilà, vous en savez un petit peu plus sur pourquoi dit-on passer un savon à quelqu'un quand on le réprimande. Et voilà, bah écoutez, c'était l'anecdote du jour. On continue cette nouvelle heure ensemble et tout de suite, retour à la musique.

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2: Et voilà, j'espère que vous êtes toujours très bien et en bonne compagnie avec moi. On a découvert il y a quelques minutes l'anecdote du jour. J'espère qu'elle vous a plu, qu'elle vous aura appris quelque chose ou réappris quelque chose, hein, pourquoi pas. Et voilà, donc on continue ensemble notre après-midi avec un petit peu de musique. Allez, à tout à l'heure.

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2: Et voilà, un petit point actuel, le dernier de ce mercredi. Donc je vous rappelle que ce dimanche 13 septembre et jusqu'au 3 janvier, donc vous pouvez retrouver Paysages Suspendus. Donc c'est une exposition qui se tient à Saint-Quentin. Donc si vous voulez plus d'informations, n'hésitez pas à vous diriger directement sur le site de la ville de Saint-Quentin. Mais il y a également demain, donc ce jeudi, une équipe Vive FM, sera sur place. Donc retrouvez le forum de l'emploi et de la formation et de l'apprentissage. Donc c'est demain, ce jeudi 10 septembre, à la salle des arts et loisirs à Ternier. Donc n'hésitez pas à venir nous voir, puisqu'une équipe Vive FM sera sur place à cet événement. Allez, tout de suite, retour à la musique.
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1: Et voilà, j'espère que vous êtes toujours en bonne compagnie, en ma présence. Donc dans quelques minutes, on va prendre un peu de temps pour finir notre histoire sur Timbaland, donc notre artiste du jour, donc dans la rubrique podcast avec moi-même. Donc voilà, hein, vous allez finir d'écouter, de découvrir ou de redécouvrir Timbaland, qui est mon artiste de la semaine. Voilà, donc ça, ce sera tout à l'heure, dans quelques minutes, et tout de suite, retour à la musique.
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2: Et voilà, donc c'est le moment de la chronique podcast. Donc comme on le sait depuis le début de la semaine, je vous parle de l'artiste Timbaland. Donc on a vu lundi le début de sa carrière, mardi l'influence qu'il a voulu marquer dans le monde de la musique, en collaborant notamment avec ses amis d'enfance. Et puis, ce qui est arrivé malheureusement tragiquement en 2001, la mort de Alia, qui a été ce qui a emmené Timbaland dans une grosse dépression, hein, puisque il avait perdu, comme je disais, qu'il considérait lui comme sa petite sœur, sa muse même plutôt. Donc on est toujours en 2001. Et en plus de devoir gérer ce deuil, Timbaland doit aussi gérer l'arrivée de nouveaux concurrents sur le marché de la musique, avec de nouveaux producteurs comme Max Martin ou encore les Neptunes avec Pharrell Williams et Chad Hugo. Donc ce duo de producteurs vient en effet de collaborer avec la chanteuse pop que tout le monde s'arrache. Donc il s'agit bien évidemment de Britney Spears. Donc pendant l'année 2002, ils vont grandement contribuer à l'élaboration du premier album de celui qui partagera sa vie à ce moment-là, donc Justin Timberlake. Voilà, je vous en parlais hier, hein, qu'on allait parler de la collaboration de Justin et de Timbaland. Donc Justin Timberlake a 21 ans, il vient juste de quitter le boys band, donc qu'il était à l'époque, hein, donc avec eux depuis 15 ans, donc les NSYNC. Donc la raison de son départ provient surtout de la popularité de plus en plus grandissante de Justin, popularisée, qui est en grande partie due à la surmédiatisation, tant pour moi, de son couple avec Britney. Donc les deux jeunes chanteurs forment le couple d'ados à l'époque, hein, que tout le monde voulait s'arracher au niveau de la musique. Mais un gros coup de tonnerre, hein, qui va arriver, puisque le couple finit par rompre en 2002 à la suite des infidélités de Britney. Mais bon, on n'est pas là pour parler de ça. Donc, et c'est à ce moment-là que Justin va vouloir casser son image de chanteur de boys band pour commencer sa carrière en solo, plus axée vers le R&B. Donc il collabore alors avec les Neptunes, qui ont en stock plein de chansons à lui donner. Donc à la base, ces musiques étaient destinées à Michael Jackson, qui les avait refusées lui un an plus tôt. Donc il y a un monde parallèle où Michael Jackson aurait pu chanter Cry Me a River, quoi. Donc, mais en plus de Neptune, Justin va contacter également Timbaland par le biais de Pharrell Williams. Comme on a vu lundi, hein, ils se connaissent très bien, Pharrell et Timbaland. Donc il va collaborer ensemble à la suite, et la suite, on la connaît tous, hein, on sait tous la carrière que Justin a eue. Donc Justin expliquera qu'il avait repéré Timbaland déjà depuis un bon moment, quand il avait entendu le hit The Bachelor de Supa Dupa Fly. Donc je ne sais pas si vous connaissez, mais vous pouvez toujours aller écouter, c'est le titre Bachelor. Donc il avait reconnu quelque chose dans la production, quelque chose qui lui plaisait vraiment. Donc il s'était dit, je ne sais pas qui c'est, mais moi je veux et je vais travailler avec lui. Donc, je vous le disais, hein, voilà, Timbaland, Pharrell, ils se connaissent très très bien depuis longtemps. Ça, on l'a vu lundi, puisqu'ils se connaissent depuis le lycée. Donc, Justin, il va donc contacter Timbaland par le biais de Pharrell Williams, et ils vont collaborer ensemble. Justin lui dira, qu'est-ce que tu veux que je fasse ? Qu'est-ce que tu veux que je fasse, moi, pour ma musique ? Et Timbaland, il est tout simplement, il est rentré, il a commencé à faire du beatbox. Et là, Justin s'est dit, ah, c'est vrai, alors il fait vraiment ça. Et donc, Cry Me a River devient le deuxième single de cet album, et surtout un hit incontournable de la carrière de Justin Timberlake. Que dire de cette musique ? On la connaît tous. Hein, donc, il y a le piano qui a été fait par Scott Storch. Les chants, c'est des chants grégoriens, mais il y a également le beatbox fait directement par Timbaland. Je pense, pour moi, personnellement, hein, que cette musique, c'est vraiment... C'est devenu un classique, c'est un classique de la musique pop R&B, quoi. Donc Timbaland, il va produire 4 titres sur cet album, Justified. dont un de mes hits préférés que Timbaland a assemblé à partir d'une musique traditionnelle israélienne. Donc ce premier album marquera le début d'une longue amitié et d'une fidélité au niveau de la relation artistique entre Timbaland et Justin Timberlake. Mais Timbaland ne va certainement pas s'arrêter là, puisque on le sait également, puisqu'il a rencontré en début de 2000 Nelly Furtado. Donc elle vient de sortir son tout premier album lancé avec également un de ses gros hits que vous pouvez bien sûr retrouver. Mais en 2005, quand elle va travailler sur son troisième album, elle veut absolument travailler avec Timbaland. Donc Timbaland lui va dire ok, pas de problème, moi je suis chaud, mais je vais aussi ramener un petit protégé à moi qui fait du très très bon travail, et il s'appelle Djanga. Donc Djanga va d'ailleurs faire de très bons titres par la suite, à l'image de Timbaland, et il va aussi faire entendre sa voix dans sa production, donc dans les productions de Djanga, de Nelly Furtado, on entend Timbaland. Et voilà, donc c'est voilà pour aujourd'hui, donc le début de la carrière avec Justin, et puis l'arrivée de Nelly Furtado et avec Djanga. Et demain, on entrera dans l'une des périodes les plus importantes de la carrière de Timbaland. Donc on sera en 2006, puisque Nelly Furtado, Justin Timberlake et deux albums qui vont changer la vie, surtout dans la musique de la pop. Voilà, donc ça sera demain. Donc demain on parlera de l'âge d'or de Nelly Furtado et de Justin Timberlake. Donc ça commencera dans les fin 2005, début 2006, mais tout ça on en parlera demain. Voilà, donc c'est tout pour la chronique d'aujourd'hui. Il est temps pour moi de rendre l'antenne, de laisser place à la suite de Vive FM. Donc vous retrouverez le mag avec Philippe, avec Benjamin, et puis vous retrouverez également Vive l'après-m avec Déborah et Damien tout à l'heure. Et moi sur ce, je vous dis à demain.
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3: Bonjour, c'est Caro, on est sur Vive FM. Allez, on est parti, c'est l'heure de l'agenda du jour. Alors aujourd'hui, sur Noyon, à la médiathèque, je vous propose l'atelier des petits artistes éveil musical. Alors c'est de 10h30 à 11h30. Sur Saint-Quentin ou Quentin Web, c'est la rentrée du gaming web de 14h à 17h. Sur Ternier, sur le centre social, j'ai un atelier parents-enfants de 14h à 16h à vous proposer. Sinon, du côté de Montécourt, au stade municipal, il y a les portes ouvertes du tennis club. C'est le dernier jour, de 18h à 20h. Du côté de Ternier, au centre culturel François Mitterrand, j'ai l'exposition Le ciel vu de la terre de Julien Louten qui commence aujourd'hui et qui finira le 28 octobre. Le vernissage est à 18h. Du côté de Tracy, au foyer rural, j'ai un atelier Luan Qigong de 18h à 19h et aussi un atelier impression corporelle de 19h15 à 20h30. Sinon, toute la journée sur Chauny, c'est les portes ouvertes du centre social. Eh bien écoutez, belle journée à vous et à demain!
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5: Bonjour à toutes et à tous. Dernière chance pour bénéficier d'aides financières pour rénover le logement dans le Vermandois. La communauté de communes rappelle aux habitants qu'il est encore temps de bénéficier d'aides pour leur projet de rénovation dans le cadre de l'opération programmée d'amélioration de l'habitat. Ils ont vendangé du pinot noir au pied du patrimoine de Coucy-le-Château. Comme chaque année, la mairie de Coucy donc a invité les habitants à venir récolter le raisin. Dimanche dernier, donc le 6 septembre, cette semaine, ce sera au tour des écoliers à qui la municipalité a réservé une parcelle. L'incendie à Fresnoy-le-Grand, des riverains sauvent une femme isolée. Ce lundi donc également vers 17h30, un incendie de broussailles s'est donc déclaré derrière un pavillon d'habitation. Le réflexe citoyen de plusieurs voisins et passants a permis d'éviter le pire pour la protection des lieux. Une dame âgée vivant seule. Malheureusement, ça continue. 2,4 hectares de forêt partent en fumée dans le sud de l'Oise. Les sapeurs-pompiers donc ont été mobilisés en forêt de Chantilly sur le territoire de la commune d'Aury-la-Ville. Un peu plus de 2 hectares sont partis donc en fumée dans l'après-midi dans ce territoire de l'Oise. À Noyon, un troisième changement d'activité dans la galerie des commerces en test. Le turnover se poursuit donc au sein de l'espace de 8 cellules commerciales aménagées par l'association Incroyable Territoire, rue de Paris, à l'occasion de l'arrêt de la vente de chaussures. L'incroyable existe, assigné à résidence pour avoir fourni le couteau qui a tué Samuel Paty. Il s'était donc rendu au parc Astérix, il avait donc fourni cet instrument qui a servi malheureusement à tuer le professeur d'histoire-géographie. Assigné à résidence, il s'était rendu dans l'Oise pour une journée au parc Astérix et a été condamné. Cet homme donc a fait appel. À Fresnes-Mazancourt, les fortes chaleurs ont mis le verger à rude épreuve. La récolte 2026 s'annonce difficile pour les vergers de Santerre, avec une production de pommes et de poires en nette diminution en rapport avec ces fortes chaleurs estivales et malgré l'irrigation mise en place. Biron-Fosse, un magasin de l'enseigne Proxy, victime d'un casse à la voiture Bélier. Lundi donc, les malfaiteurs ont défoncé la devanture de ce magasin à l'aide d'un véhicule volé. Une enquête a donc été ouverte. Dépouillé de l'affaire, une mère condamnée pour violence sur sa fille de 10 ans. Alertée par l'école, les services sociaux ont découvert donc cette fillette de 10 ans qui vivait dans des conditions particulièrement douteuses. Donc sa mère a donc été condamnée par le tribunal. L'enfant, quant à lui, a été placé. Merci de votre fidélité. Nous vous souhaitons une excellente journée.
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7: Bonjour, bonjour à tous. François Bayrou est de nouveau devant la justice. Le procès en appel de l'affaire des assistants parlementaires européens du MoDem s'est ouvert ce mercredi matin à Paris. L'ancien Premier ministre et son parti comparaissent après une relaxe prononcée en première instance. Le débat doit se poursuivre jusqu'au 5 octobre. Avant l'ouverture de l'audience, François Bayrou s'était dit absolument serein et assuré à aborder ce rendez-vous avec une

0: une grande confiance. Et puis la flambée des carburants, les prix ont atteint de nouveaux records en France ce mercredi. Le gazole s'affiche autour de 2,25 le litre, l'essence autour de 2,10 en cause l'escalade militaire au Moyen-Orient. Le baril de pétrole se rapproche des 100 $ après deux nouvelles frappes croisées entre les États-Unis et l'Iran. Téhéran a visé une base américaine en Jordanie ainsi qu'une vingtaine de bateaux dans le Golfe, en riposte à des attaques américaines contre des pétroliers iraniens. En France, le patron du centre Leclerc, Michel-Édouard Leclerc, juge désormais inéluctable un plafonnement des prix à la pompe. Du côté des industriels du pétrole, on assure qu'il n'y a pas de risque de pénurie à ce stade, mais bien un problème de prix. Sur le plan de l'éducation, les résultats de l'enquête internationale PISA continuent de faire réagir. La France enregistre les résultats les plus bas jamais mesurés depuis le lancement de l'étude. Le pays reste à la 27e place du classement de l'OCDE dans la moyenne des pays développés, mais recule en compréhension de l'écrit, en mathématiques et en culture scientifique. Le ministre de l'Éducation nationale, Édouard Geffray, juge ces résultats préoccupants, mais pas une surprise, et parle d'une alerte collective. Il cible en particulier le collège et interpelle les familles sur le temps passé devant les écrans. Et on apprend également que la grève des sapeurs-pompiers se poursuit cet après-midi. Les syndicats sont ressortis déçus de leur réunion au ministère de l'Intérieur. Ils dénoncent un texte de loi qui, selon eux, évite le sujet essentiel et alerte sur l'épuisement des services de secours. La mobilisation reste très suivie dans plusieurs départements. Du côté de l'industrie, Paris accueille depuis ce matin le premier sommet international consacré à l'espace, au Grand Palais. 2000 participants venus de plus de 100 pays sont attendus sur 2 jours. Voulu par Emmanuel Macron, ce rendez-vous vise à renforcer le rôle de l'Europe dans le spatial, avec en toile de fond le lanceur Ariane 6, le système de navigation Galileo et le futur réseau de satellites Iris. À noter l'absence annoncée de géants américains SpaceX ou Blue Origin. Et puis, l'enquête se poursuit après le cambriolage du musée Renoir de Cagnes-sur-Mer dans les Alpes-Maritimes. 4 tableaux ont été dérobés, 2 d'entre eux ont été retrouvés dans le jardin de l'établissement. Le préjudice est estimé à 9 millions d'euros. Le parquet a ouvert une enquête. Les auteurs décrits comme un commando bien enseigné sont toujours recherchés. Faites ainsi que se termine votre flanche info. À très belle fin de journée.
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2: La météo pour ce mercredi 9 septembre, on retrouve les résidus de la perturbation de la veille du sud-ouest aux frontières de l'est avec de la pluie. Des orages éclatent également en Méditerranée et de belles éclaircies reviennent sur une moitié nord-ouest. Les températures pour ce mercredi matin, 11 degrés pour Lille, 13 à Paris et Brest, 15 degrés pour Cherbourg, 15 degrés également pour Bordeaux, 17 à Strasbourg, Lyon, Biarritz et Toulouse, 20 degrés sur Perpignan et Nîmes, 21 à Ajaccio et 23 degrés pour Nice. Et pour ce mercredi après-midi, 18 degrés sur la Normandie, 19 sur les Hauts-de-France et la Bretagne, 20 degrés sur le centre-Val de Loire et la région parisienne, 21 sur l'Alsace, 21 également en Bourgogne, 22 degrés sur la vallée du Rhône, 23 sur la Nouvelle-Aquitaine et sur l'Occitanie, jusqu'à 29 degrés encore sur la Côte d'Azur et la Corse.
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7: Bonjour à toutes, bonjour à tous. Merci de nous retrouver sur Vive FM pour cette nouvelle rentrée et pour votre nouveau rendez-vous Benji Sport. Pour commencer cette saison, je souhaite remercier Axel, le président de la radio, qui me laisse ce créneau horaire Benji Sport sur Vive FM avec un rendez-vous sportif dans la joie et la bonne humeur. Alors, comme chez MMA, zéro tracas, zéro blabla, que des résultats. Nous allons chaque semaine vous tenir informés des résultats et des événements sportifs locaux avec une certaine touche d'humour. Alors là, c'est la première, c'est la rentrée. On vous explique tout et dès la semaine prochaine, on accentuera sur les résultats et on ira à la rencontre des présidents de clubs, des champions, des entraîneurs locaux, de nos associations afin d'être au plus près d'eux. Et enfin, juste avant de parler sport et association, vous, les auditeurs, on vous invite à rester avec nous en nous contactant par mail sur sport@vivefm.fr pour nous apporter des informations et résultats sportifs locaux en laissant votre dédicace, bien évidemment. Et comme tout le monde, après une belle période estivale, il est temps de se racheter des crampons, des baskets et de préparer cette belle rentrée sportive. En attendant, dans notre localité Chauny, Ternier, Noyon, Saint-Quentin, l'ensemble des associations sportives et des municipalités se remuent d'arrache-pied pour vous faire vivre les fêtes des associations dans les différentes villes. On fait un point là-dessus. Ça commence à Noyon et c'était ce dimanche qu'avait lieu la fête des associations sportives, l'occasion pour les clubs d'avoir de nouveaux champions inscrits. À Chauny, vous pouvez vivre ce samedi 12 septembre de 10h à 17h la célèbre fête des associations avec des essais, des démonstrations et des célébrations en l'honneur de nos associations sportives. Enfin, à Ternier, c'est le complexe sportif Léo Lagrange de Voël qui a vibré sur les inscriptions dans les clubs lors de la fête des associations. Et pour terminer, mes chéris, on va démarrer avec les premiers résultats en football après cette rentrée en Coupe de France qui ont permis en mai dernier à mon club de cœur, le Racing Club de Lens, les 100 et or, de la remporter pour la première fois de son histoire. Et oui, on a vibré avec les Corons. On reste sur la localité axonaise et on n'oublie pas l'excellent parcours de Prémontré Saint-Gobain l'an passé, défait au 8e tour par le club professionnel de Chantilly au Parc Joncourt de Chauny. Nous avions d'ailleurs reçu Kevin Barry, l'entraîneur de Prémontré Saint-Gobain. Pour ces premiers tours, on saluera les qualifications de Chauny, de Ternier et du PSG, je venais de vous le dire, Prémontré Saint-Gobain. Chauny repart avec une équipe totalement remaniée, nouveaux joueurs, nouveau coach et nouveau président, Alain Rijas, que l'on recevra prochainement. On saluera également le bon match sous les honneurs des Nécreux de Saint-Senis, défait face à Guignicourt, mais avec une équipe totalement méritante. Voilà pour les résultats. La suite de vos résultats, c'est dans un prochain numéro de Benji Sport sur Vive FM. En attendant, sportez-vous bien et à la semaine prochaine.
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9: Aujourd'hui, nous sommes le 9 septembre. C'est le 9 septembre 1956 que nous quittait un certain Paul Collat. Ne cherchez aucunement plus titré aux Jeux Olympiques dans les épreuves de tir sportif en ce qui concerne l'équipe de France que Paul Collat. Si son compatriote Nicolas Achille Paroche a récolté 5 breloques, dont un titre, dans diverses Olympiades, Paul a quant à lui à son actif 2 médailles d'or, qui plus est individuelle, soit une de plus que n'importe quel autre tireur français aux Jeux. Le Parisien est né le 6 mai 1880 et ne nous mentons pas, malgré sa distinction de meilleur tireur de l'histoire olympique française, ses exploits sont peu connus. Son palmarès au JO débute après avoir récolté la médaille de bronze à l'épreuve par équipe au tir à petit calibre à 50 et 100 yards à Londres en 1908. Et c'est 4 ans plus tard, à Stockholm, que Paul Collat prendra une autre dimension. Aligné dans 5 épreuves de tir individuelles et collectives, ce sera en solo que Collat va se parer d'or une première fois à la carabine militaire à 600 mètres devant 4 Américains. Et le lendemain, à la carabine libre à 300 mètres, il se hisse sur la plus haute marche du podium devant 2 Danois. Pour la petite précision, pour acquérir ce dernier titre, Paul Collat a fait parler la poudre au sens propre du terme, car il lui a fallu tirer au minimum une centaine de fois dans les 3 positions que sont les positions assises, couchées et à genoux. Après la Première Guerre mondiale, les Jeux renaissent à Anvers en 1920 en Belgique. Paul Collat ne réussit toutefois à conserver ses 2 titres. Il lui faudra attendre les Jeux de Paris en 1924 pour voir un nouveau métal au sein de sa collection avec une belle médaille d'argent raflée à l'épreuve par équipe à la carabine. Enfin, il réussira aussi à inscrire son nom au palmarès des championnats du monde de tir avant la Première Guerre mondiale. C'est à 76 ans, le 9 septembre 1956, que Paul Collat disparaît à Paris. Allez, on se donne rendez-vous demain pour d'autres histoires d'un jour avec Mémoire Sport.
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2: Et bonjour les amis, bienvenue dans l'histoire du cru. Aujourd'hui, nous allons parler de Charlemagne. Charlemagne et la rentrée des classes. En ces temps de rentrée studieuse, revenons un instant sur ce sacré Charlemagne qui aurait inventé l'école. Avant son règne, de 768 à 814, l'éducation existait déjà dans certaines régions d'Europe, principalement au sein des monastères et des églises. Ces établissements étaient les principaux lieux d'enseignement. Mais ils se concentraient surtout sur la formation des moines et des clercs, c'est-à-dire ceux qui se préparaient à des carrières religieuses. Charlemagne, roi des nouveaux Francs, qui, comme tout le monde le sait, valent 100 anciens, n'a peut-être pas inventé l'école, mais il a cependant réformé l'enseignement dans tout l'Empire. En 789, Charlemagne publie l'A Dominio Generalis, qui, comme son nom l'indique, Generalis, s'adresse à tous, les religieux ou laïcs, enfin ceux qui savent lire le latin, dans laquelle il recommande aux évêques d'attirer à eux non seulement les enfants de conditions serviles, mais aussi les fils des hommes libres, et d'organiser dans les églises et les cathédrales et dans les monastères des écoles pour enseigner aux enfants à lire, à chanter et à compter. Et enfin, de veiller à ce que les psautiers, les livres de musique, d'arithmétique et de grammaire soient d'une parfaite correction. Bref, c'est le premier à ouvrir les écoles à tous, enfin tous les garçons bien sûr, hein, et partout. Les écoles monastiques et cathédrales, encouragées par Charlemagne, sont devenues des centres de savoir. Et plusieurs siècles plus tard, elles ont jeté les bases des premières universités médiévales, comme celle de Paris ou de Bologne. En France, il faudra attendre 1882 et Jules Ferry pour avoir un enseignement obligatoire, gratuit et laïque. Et à Noyon, me direz-vous ? Eh bien, à Noyon, c'est avec la loi de séparation entre les églises et l'État de 1905 que les établissements religieux furent fermés, provoquant d'importants troubles dans la ville et imposant à la commune d'ouvrir le premier collège. Fin 1906, le petit séminaire, installé rue Saint-Éloi, qui formait des étudiants dans toute la Picardie, fut réquisitionné et les religieux expulsés par la force. Les locaux sont repris en 1908 par la mairie pour en faire le premier collège communal. Durant la guerre, les Allemands l'utilisèrent comme prison, puis il fut reconstruit et devint le collège Paul Bert, qui continua jusqu'en 1965, où les classes secondaires furent transférées au lycée Calvin, actuellement le collège Paul-Éluard. Il ferma définitivement en 1977. De l'ancienne école, il ne reste qu'une zone ouverte appelée l'îlot Paul Bert. Mais, les amis, si vous écoutez attentivement, vous pouvez encore entendre les enfants chanter en latin. Et oui, c'est tout les amis, je vous dis au revoir pour aujourd'hui et à bientôt pour de nouvelles histoires du cru.
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4: Bonjour à tous, dans l'actualité des objets connectés, le nouveau Plod One va encore plus loin pour prendre

0: transcrire et résumer des conversations sans smartphone. Le boîtier embarque une connexion LTE, mais les fonctions les plus intéressantes pourraient vite faire grimper la facture. 4 ans après les débuts de ChatGPT, personne n'a encore réussi à remplacer le smartphone par un gadget IA vraiment indispensable. Claude essaye donc autre chose, ne pas prendre la place du téléphone, mais prendre des notes à votre place. Les Claude One sont des écouteurs sans fil, pensés pour enregistrer des conversations, les envoyer au serveur de Claude, puis obtenir une transcription et un résumé. L'entreprise connaît déjà ce terrain avec les Claude Note et Note Pro, des petits enregistreurs à accrocher au téléphone avec l'aide d'un aimant. Cette fois-ci, plus besoin de sortir son smartphone, la connexion passe directement par le boîtier de recharge qui intègre donc la LTE. Claude indique avoir négocié avec des opérateurs dans plus de 80 pays et régions pour permettre cette connexion sans forfait cellulaire séparé. Chaque écouteur dispose de 16 MO de stockage et le boîtier ajoute 512 MO. D'après la marque, cela permet d'enregistrer jusqu'à 30 heures d'audio. Les écouteurs peuvent également récupérer le son d'appel vidéo sur Google Meet ou Zoom. Et si vous ne voulez pas les porter, le boîtier possède ses propres micros pour enregistrer une réunion, une discussion ou même un mémo vocal. L'idée, lancer l'enregistrement, laisser Claude faire sa cuisine, puis récupérer un résumé exporté.
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8: Bonjour à tous, aujourd'hui gros plan sur Xavier Galfi. Xavier Galfi est un acteur français, il naît en 1993. Dès son plus jeune âge, il se passionne pour le théâtre. Mais ce n'est qu'à 16 ans que le jeune homme rejoint le conservatoire municipal. Il multiplie les rôles, participe au festival de la Mousson d'hiver alors qu'il est âgé que de 16 ans, puis au festival d'Avignon à l'âge de 17 ans. C'est à l'âge de 20 ans que Xavier Galfi est admis à la prestigieuse classe libre du cours Floron, l'une des écoles de théâtre françaises les plus réputées. Durant ses 3 années d'études, Xavier Galfi fait la rencontre d'acteurs, metteurs en scène et dramaturges. Après ses débuts, l'apprenti comédien fait tout d'abord des apparitions dans des courts-métrages ainsi que dans des clips. Il collabore notamment en 2010 avec le célèbre réalisateur et auteur de bande dessinée Riyad Satouf dans le court-métrage intitulé « Jeune et limité ». Il figure ensuite en 2012 dans le casting de la série « Profilage » produite par TF1. Au cinéma, on l'aperçoit pour la première fois en 2013 dans « L'enfant du Sahara », avant de le retrouver en 2017 dans « Le brio » d'Yvan Attal. Son premier rôle notable à la télévision est celui du stagiaire de Julie Depardieu dans la série « Alexandra L » en 2018. Cette année est un tournant pour le jeune acteur qui figure également au cinéma dans le film « Au bout des doigts » de Ludovic Bernard. On se retrouve très vite avec d'autres infos.
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8: Bonjour à tous. Dans l'actualité People du jour, on parle de Johnny Depp. Jack Sparrow de retour, mais plus seul maître à bord. Johnny Depp pourrait bien remettre le tricorne. Jerry Bruckheimer a confirmé être en discussion avec lui pour le prochain Pirate des Caraïbes. Nous parlons avec Johnny Depp, nous travaillons sur un scénario. Mais surprise, Margot Robbie devrait tenir le premier rôle, tandis que Jack Sparrow deviendrait un personnage secondaire. Après 5 films en capitaine, le pirate pourrait donc revenir, mais cette fois-ci, il faudra partager le gouvernail. On se retrouve très vite avec d'autres Actu People.

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0: 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Il est 17h.
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0: Donc, pour ce mercredi 24 juin, c'est l'anniversaire de ma maman. Donc, je te fais un gros bisou, un gros big up, maman. Et bah, bon anniversaire, Sonia. Voilà, c'est la Saint-Jean-Baptiste également. Donc, on souhaite une bonne fête aux Jean-Baptiste. Alors, on est là pour l'actualité du lendemain. Donc, je vais partir sur le jeudi 25 juin. Donc, qu'est-ce qui se passe du côté de Noyon ? À Noyon, vous avez les inscriptions pour cet été au centre des loisirs vacances. Donc c'est du 6 au 31 juillet et vous avez également le mois d'août. Donc vous avez des thématiques le mois de juillet, ça sera sur le thème les pirates des sept mers. Et au mois d'août, vous avez les quatre éléments. Donc vous pouvez déjà vous inscrire vos enfants pour cet été. Vous avez à Noyon l'éclat de juin 2026. Ça c'est un défi à relever. Donc c'est avec le Rotary de Noyon et Rotary International. Alors grâce à l'Arsla, c'est une application qui enregistre vos marches, votre course et également le vélo. Et ce qui est enregistré, bah, mes kilomètres, c'est des euros. Donc ça sera reversé à l'association pour la sensibilisation de la maladie de Charcot, la SLA. Voilà, exactement. Alors, on va aller du côté de Ternier. À Ternier, le centre social au fil de l'eau qui propose chaque jeudi des ateliers gym de 14h à 15h et de 15h à 17h. Alors, vous avez aussi des ateliers couture de 9h à 11h et de 14h à 16h et un atelier bulle zen de 17h à 19h. Vous avez à Saint-Quentin, archives municipales permanentes de généalogie de 14h à 17h. Du côté de Saint-Quentin encore, vous avez une sortie running devant alors Endurance Shop à 18h pardon, et vous avez à Saint-Quentin également au Royal Bar Event une soirée échec et Happy House à 21h. Voilà, ça sera tout pour l'actu du jeudi. Restez avec nous, dans un instant on va retrouver plusieurs personnes que d'habitude vous n'entendez que en interview, c'est-à-dire Émilie, qui est accompagnée de son mari, mais qui ne va pas forcément parler. Vous avez Lilian, vous avez Damien. Cette semaine, c'est la dernière et vous allez avoir des témoignages. Ça va peut-être pleurer, ça va peut-être rire même. Mais restez avec nous sur Vive FM. On vous promet des belles choses, des nouveautés pour la rentrée. Et en attendant, bah, vous enregistrez Vive FM sur votre application, sur Deezer. Vous pouvez nous capter un petit peu partout si vous utilisez vos téléphones. Sinon, vous avez les fréquences, les deux fréquences à écouter. Et puis voilà tout. Hein. Après, on ne vous explique pas. Hein, la radio, c'est important. Suivez-nous et écoutez-nous. Et le mieux, c'est aussi de réagir et interagir sur les pages Facebook et Instagram de Vive FM. Parce qu'on a une belle communauté. Merci encore à tous de vos partages et de vos remerciements. Alors, restez avec nous sur Vive FM. À tout de suite.
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2: Bonjour à toutes et à tous. Dernière chance pour bénéficier d'aides financières pour rénover le logement dans le Vermandois. La communauté de communes rappelle aux habitants qu'il est encore temps de bénéficier d'aides pour leur projet de rénovation dans le cadre de l'opération programmée d'amélioration de l'habitat. Ils ont vendangé du pinot noir au pied du patrimoine de Coucy-le-Château. Comme chaque année, la mairie de Coucy donc a invité les habitants à venir récolter le raisin dimanche dernier, donc le 6 septembre. Cette semaine, ce sera au tour des écoliers à qui la municipalité a réservé une parcelle. Incendie à Fresnoy-le-Grand, des riverains sauvent une femme isolée. Ce lundi donc également vers 17h30, un incendie de broussailles s'est donc déclaré derrière un pavillon d'habitation. Le réflexe citoyen de plusieurs voisins et passants a permis d'éviter le pire pour la protection des lieux. Une dame âgée vivant seule. Malheureusement, ça continue. 2,4 hectares de forêt partent en fumée dans le sud de l'Oise. Les sapeurs-pompiers donc ont été mobilisés en forêt de Chantilly sur le territoire de la commune d'Ory-la-Ville. Un peu plus de 2 hectares sont partis donc en fumée dans l'après-midi dans ce territoire de l'Oise. À Noyon, un troisième changement d'activité dans la galerie des commerces en test. Le turnover se poursuit donc au sein de l'espace de 8 cellules commerciales aménagées par l'association Incroyable Territoire, rue de Paris, à l'occasion de l'arrêt de la vente de chaussures. L'Incroyable existe, assigné à résidence pour avoir fourni le couteau qui a tué Samuel Paty. Il s'était donc rendu au parc Astérix.

0: Astérix, il avait donc fourni cet instrument qui a servi malheureusement à tuer le professeur d'histoire-géographie assigné à résidence. Il s'était rendu dans l'Oise pour une journée au parc Astérix et a été condamné. Cet homme donc a fait appel. À Fresnes-Mazancourt, les fortes chaleurs ont mis le verger à rude épreuve. La récolte 2026 s'annonce difficile pour les vergers de Santerre, avec une production de pommes et de poires en nette diminution en rapport avec ces fortes chaleurs estivales et malgré l'irrigation mise en place. Biron-Fosse, un magasin de l'enseigne Proxy, victime d'un casse à la voiture Bélier. Lundi donc, les malfaiteurs ont défoncé la devanture de ce magasin à l'aide d'un véhicule volé. Une enquête a donc été ouverte. Du côté de l'affaire, une mère condamnée pour violence sur sa fille de 10 ans. Alertée par l'école, les services sociaux ont découvert donc cette fillette de 10 ans qui vivait dans des conditions particulièrement douteuses. Donc sa mère a donc été condamnée par le tribunal. L'enfant, quant à lui, a été placé. Merci de votre fidélité. Nous vous souhaitons une excellente journée.
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3: Bonjour, bonjour à tous. François Bayrou est de nouveau devant la justice. Le procès en appel de l'affaire des assistants parlementaires européens du Modem s'est ouvert ce mercredi matin à Paris. L'ancien Premier ministre et son parti comparaissent après une relaxe prononcée en première instance. Le débat doit se poursuivre jusqu'au 5 octobre. Avant l'ouverture de l'audience, François Bayrou s'était dit absolument serein et assuré aborder ce rendez-vous avec une grande confiance. Et puis la flambée des carburants, les prix ont atteint de nouveaux records en France ce mercredi. Le gazole s'affiche autour de 2,25 € le litre. L'essence autour de 2,10 €. En cause, l'escalade militaire en Moyen-Orient. Le baril de pétrole se rapproche des 100 $. Après deux nouvelles frappes croisées entre les États-Unis et l'Iran, Téhéran a visé une base américaine en Jordanie ainsi qu'une vingtaine de bateaux dans le Golfe. En riposte à des attaques américaines contre des pétroliers iraniens. En France, le patron du centre Leclerc, Michel-Édouard Leclerc, juge désormais inéluctable un plafonnement des prix à la pompe. Du côté des industriels du pétrole, on assure qu'il n'y a pas de risque de pénurie à ce stade, mais bien un problème de prix. Sur le plan de l'éducation, les résultats de l'enquête internationale PISA continuent de faire réagir. La France enregistre les résultats les plus bas jamais mesurés depuis le lancement de l'étude. Le pays reste à la 27e place du classement de l'OCDE dans la moyenne des pays développés, mais recule en compréhension de l'écrit, en mathématiques et en culture scientifique. Le ministre de l'Éducation nationale, Édouard Geffray, juge ces résultats préoccupants, mais pas une surprise, et parle d'une alerte collective. Il cible en particulier le collège et interpelle les familles sur le temps passé devant les écrans. Et on apprend également que la grève des sapeurs-pompiers se poursuit cet après-midi. Les syndicats sont ressortis déçus de leur réunion au ministère de l'Intérieur. Ils dénoncent un texte de loi qui, selon eux, évite le sujet essentiel et alerte sur l'épuisement des services de secours. La mobilisation reste très suivie dans plusieurs départements. Du côté de l'industrie, Paris accueille depuis ce matin le premier sommet international consacré à l'espace, au Grand Palais. 2000 participants venus de plus de 100 pays sont attendus sur 2 jours. Voulu par Emmanuel Macron, ce rendez-vous vise à renforcer le rôle de l'Europe dans le spatial, avec en toile de fond le lanceur Ariane 6, le système de navigation Galileo et le futur réseau de satellites Iris. À noter l'absence annoncée de géants américains SpaceX ou Blue Origin. Et puis, l'enquête se poursuit après le cambriolage du musée Renoir de Cagnes-sur-Mer dans les Alpes-Maritimes. 4 tableaux ont été dérobés, 2 d'entre eux ont été retrouvés dans le jardin de l'établissement. Le préjudice est estimé à 9 millions d'euros. Le parquet a ouvert une enquête. Les auteurs décrits comme un commando bien enseigné sont toujours recherchés. C'est ainsi que se termine votre flanche info. À très belle fin de journée.
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5: La météo pour ce jeudi 10 septembre, les nuages reviennent en force sur toute la moitié nord avec un risque de quelques gouttes près de la Manche. Les régions du sud conservent un temps plus ensoleillé. Les températures pour ce jeudi matin s'abaissent, 9 degrés pour Lille, 10 à Paris, 12 degrés pour Strasbourg, Cherbourg et Brest, 13 degrés pour Bordeaux, Biarritz, Toulouse et Lyon, 17 pour Marseille et Perpignan, 19 à Nice et 23 degrés pour la Corse. Et pour ce jeudi après-midi, 18 degrés sur la Normandie, 19 en Bretagne, 20 degrés sur les Hauts-de-France. Il fera fera 21 degrés sur la région parisienne, 22 sur le centre-val de Loire, 23 degrés sur le Grand Est et la Bourgogne, 23 sur la vallée du Rhône et la Nouvelle-Aquitaine, 24 degrés sur l'Occitanie, 25 en Corse et sur le pourtour méditerranéen.
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7: Et on est de retour sur Vive FM avec l'équipe de Vive l'après-midi.
8: Bonjour.
7: Et cette semaine, c'est la semaine de la nostalgie. Ça va,
8: c'est
7: tout le monde?
9: Oui.
7: Émilie?
9: Oui, je suis incrustée.
7: Ah, c'est incrusté, mais
8: qu'est-ce
7: moi,
8: que
7: j'aime
8: tu fais
7: bien.
8: Là, toi?
9: Je me baladais à Noyon, je me suis dit, tiens.
8: T'as vu la lumière? T'as vu de la lumière? T'as vu? Pourtant, les volets sont fermés. Hein.
7: Et toi, Lilian, ça va?
8: Ça va. Écoute,
7: ça va.
8: La dernière semaine de la saison. Mmh. Déjà une saison. Ça passe vite.
7: Et Damien?
10: Bah ouais, ça passe. Ça passe vite.
8: C'est pas grave, on sera là la saison prochaine.
10: Ouais. Allez, on carrément. Va tout déchirer.
7: Alors, rentrée septembre, là, ça va envoyer du lourd, comme on dit.
8: C'est ça.
7: On va pas trop en parler parce qu'on en parlera tout à l'heure. Donc là, Émilie, tu remplaces une chronique et ta propre chronique qui est.
9: La boîte à souvenirs.
7: La boîte à souvenirs d'Émilie.
9: Oui.
7: Alors, tu as 5 questions à poser.
9: Oui.
7: Lundi, c'était Lilian.
9: Oui.
7: Mardi, c'était Damien.
9: Oui.
7: Et aujourd'hui, c'est toi. Tout.
9: Oui. C'est exact.
7: Allez, pose tes questions.
8: Hey, on veut tout savoir.
9: C'est parti. Donc, quel a été ton plus beau souvenir radio de cette année, toi?
7: Alors, plus beau souvenir, c'était la semaine de cohésion. Avant
8: c'était exceptionnel
7: de,
8: ça.
7: De ah faire oui. Vive FM en
8: ouais,
7: fait.
8: Mais tu vois c'est de les moi je enfin c'est tout ça c'est du off entre guillemets c'est
7: voilà, c'est la semaine de cohésion qui a permis de se connaître un peu plus qui a fait que toute la saison on avait facilement enfin, c'était facile de se parler parce que justement on s'est
8: bon, en fait c'est là qu'on a créé en fait le truc hein.
7: Voilà.
8: C'est comme ça que ça s'est créé hein.
9: C'était à Noyon?
10: Non,
7: c'était chez nous.
9: C'était chez vous. Ouais, j'étais pas là, c'est
7: en,
9: pour ça.
7: En fait, on a fait une semaine où chaque jour de la semaine, alors imagine-toi, on travaille quand même.
9: Oui.
7: Ou de la semaine, on s'invitait à boire l'apéro et manger tous les soirs.
9: Ok.
7: Et ça a commencé le dimanche soir chez moi.
8: Oui.
7: Et là, on a dit bah, tous les soirs. Alors, c'est devenu un rituel. Tous les soirs, c'était un tel. Et on a fait toute la semaine comme ça. On était mais rincés à la fin de la semaine.
8: Ah, enfin, oh, non, grave, mais c'était trop bien.
7: Voilà.
9: Question de quelle rencontre ou quel moment à l'antenne t'as plus marqué?
7: Alors, à l'antenne, moi, je dirais rencontre, c'était Jean-Marie Bigard. Voilà, la plus grande tête. On m'avait toujours prévenu, attention, si tu le rencontres, faire attention à ce qu'il dit. Non, et au final, c'est un nounours.
10: C'est un amour.
7: Et on a eu la chance aussi, du coup, de connaître sa sœur, Anne-Marie, et, qui est aussi adorable. Et après, ce qui a été le plus impressionnant pour moi, c'est de faire, on va dire... très préparé et très scruté parce que c'était au chevalet, c'était l'interview de Ben l'Oncle Soul.
9: Oui.
8: Parce que je suis en train
7: de on va dire artiste de mon enfance, hein, on va dire. Donc du coup là c'est impressionnant, tu te dis ah ouais, tu me vois en vrai là. Et voilà, c'était bien, c'était impressionnant. Après il y en a plein comme ça. Voilà, c'est que des bons moments
9: de partage. Ensuite, quelle émission chronique as-tu préféré faire ou écouter cette année?
7: Alors chronique, moi j'en avais qu'une. Enfin, on va dire que je faisais l'actu avec Damien. Mais sinon, moi la mienne c'était Jeudi t'as tout dit.
9: Oui, c'est vrai.
7: Voilà.
9: Tous les détails sur les tatouages, voilà. Les hygiènes.
7: Donc j'ai apprécié à faire. Justement, ça serait bien d'avoir des témoignages et des gens qui en parlent plus, d'avoir des vraies histoires à raconter. Donc je recrute, hein, si vous voulez.
10: À toi aussi.
7: Ouais, je recrute.
9: Faites passer le mot.
7: Ouais. Non, sinon, voilà, c'est en chronique. Moi, ce que j'aime bien faire, c'est justement des jeux.
9: D'accord.
7: Donc c'était surtout le Chuck dans ta face. Bon, ça. Voilà, je pense que c'est un jeu qu'on a tous apprécié.
9: Oui.
8: Je mets les pieds où je veux, Little John.
7: Voilà.
10: C'est souvent dans la gueule.
7: Et le plus drôle, c'était le jeu d'Anne-Sophie avec ses questions sans réponse. Parce que des fois, il n'y avait pas de réponse à ces questions.
9: D'accord.
8: Qu'est-ce qu'on a pu se marrer avec ça? Même elle, savait pas les réponses.
7: Oui, c'est pour ça.
8: Est-ce que vous savez?
7: Non.
10: Mais attends, est-ce que
8: non,
10: toi, tu
8: dis-nous.
10: Sais
8: bah, tu sais je sais pas en fait.
10: Ah bah c'était pas marqué. Ah bah ok.
7: Bon, j'ai pas la réponse, on verra ça. Ah non, on va dire le plus drôle, c'est justement quand tu donnes ta réponse et que c'est pas une bonne réponse. Ah, que vous êtes frité là sur les continents là.
8: Oui, ouais, ça a été un bazar ça.
7: 6 ou 7 continents, nanana.
10: Il y avait pas aussi, je sais plus c'était quoi. Avec l'Angleterre et puis le Royaume-Uni.
8: C'était quoi? Oui. C'était le Royaume-Uni, toi t'as dit. L'Angleterre et elle t'a dit. Non, c'était le Royaume-Uni. Mais ah, Anso,
7: c'est pareil.
8: Mais vous êtes qui, vous? Vous êtes qui?
9: Qui êtes-vous?
8: Mais toi, tu es qui?
7: Il y a aussi l'aventurier.
8: Moi, je suis toi.
10: Ah, l'aventurier.
8: Mais qu'est-ce qu'on fait dans le même corps?
7: L'aventurier avec Anne-Sophie.
8: Oui, l'aventurier. Ah oui, bah ça, c'est pareil, l'aventurier. Indochine.
7: Voilà.
8: Non, c'est pas ça.
10: Non, c'est pas ça.
8: C'est Bam Moran.
9: Eh ben, ça devait être beau.
7: Oui.
9: Enfin, du coup, je poursuis. Quel événement de l'année restera pour toi moment fort?
7: Un moment fort de l'année. Oh, moment fort, fou. Alors, on a organisé quoi comme plateau tout seul?
10: Noir Impérial.
7: Il n'y a pas un autre? En gros, si, le plateau de Bigard. En fait, c'est tous les plateaux, parce qu'on rappelle, c'est la première année de toute l'équipe. Hein. Moi, animatrice, Damien, tout ça, c'était
9: tout
7: première
9: nouveau
7: fois,
9: pour tout le monde. Voilà. Oui,
7: et du coup, on nous a vite laissé faire. Et du coup, on a fait beaucoup de plateaux tout seul, tout de suite.
9: Okay.
7: Donc, moi, là, je remercie Axel de nous avoir fait confiance.
10: Ah oui.
7: Parce que je pense que lui, dans sa tête, savait déjà que la Gémeaux que je suis allait être carrée et on était très motivés.
10: Vite aux commandes.
9: Voilà, vite chiante.
7: Non, je rigole. Oui, ça, c'est sûr. Hein.
10: C'est sûr. Vite aux commandes à piloter, justement, pour que ce soit carré et parfait.
7: Donc, du coup, ouais, c'est plus l'accès de l'esprit. C'est notre liberté. Dans nos mouvements, dans ce qu'on voulait faire. Au contraire, ça faisait du contenu, on nous voyait. C'était que du bonus pour Vive FM.
9: Oui, tout à fait.
7: Voilà, c'était ça.
9: Si tu devais résumer ton année radio en un mot, lequel choisirais-tu? ou plusieurs, ou une phrase.
7: Si, je c'est que je cherche le mot. Je sais ce que je voudrais dire, mais...
9: Tu trouves pas le mot?
7: Non, c'est le mot seul. C'est pas un mot, ça serait toi genre performance.
9: Ouais.
7: Parce que justement toute l'année, que ça soit tout le monde, on a
9: tous évolué.
7: Évolué de dingue. Faudrait écouter nos premières émissions. Et celle de maintenant, ça n'a rien à voir.
8: Ouais,
7: on a plus l'habitude de parler au micro. Bon, je mâche encore mes mots, mais voilà.
9: Mais tout le monde dit
10: Bebebe. Tout le monde. Novembre. Ouais.
7: Voilà.
8: Novembre.
7: Ouais, mais ça, c'est Picard. C'est comme ça, on parle. C'est la Picardie. Si vous, si vous assumez pas la Picardie, vous parlez pas. Voilà.
10: Je suis comme chaud.
7: Ouais.
8: Ah.
7: On préfère une chronique à parler en Picard.
9: Ça va être beau.
7: Ouais. Donc, ouais, évolution. Ouais, évolution, moi, je dirais. Et encore de belles évolutions à venir.
9: Entendu.
10: Oh, oui.
9: Moi, je te remercie.
7: Merci Mélie.
9: C'est toi.
7: Ça change, hein?
9: Oui. Oui.
7: Moi je dis il faut rester avec nous parce que tout à l'heure il y aura aussi des moments nostalgie. La semaine, demain ça sera toi.
9: Mais
7: je vais te poser des questions. Eh ouais.
9: D'accord.
7: Voilà. Du coup ton homme il sera puni de téléphone, il faudra qu'il me passe ses questions.
9: Voilà, allez hop.
7: Bon allez, restez avec nous sur Vive FM. J'espère que vous appréciez nos petites
8: pour cette dernière semaine de la saison. De la saison. Parce qu'on ne s'en va pas.
7: Non.
8: Bien sûr, on revient vite.
7: Il y a plein de nouveautés, ça va être super dingue. Donc restez avec nous, il y a de la musique et à tout à l'heure.
8: Bisous.
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2: Bonjour, bonjour. Vous êtes sur Vive FM avec Vive l'après-midi. Et oui, cette semaine, c'est pas une semaine comme les autres. C'est la dernière de la saison. Et on vous a prévu plein de surprises, plein de nouvelles voix. Parce qu'il y a des chroniques qui ont changé pour cette semaine. Donc, pour ce mercredi 24 juin, c'est l'anniversaire de ma maman. Donc, je te fais un gros bisou, un gros big up, maman. Et bon anniversaire, Sonia. Voilà, c'est la Saint-Jean-Baptiste également. Donc, on souhaite une bonne fête aux Jean-Baptiste. Alors, on est là pour l'actualité du lendemain. Donc, je vais partir sur le jeudi 25 juin. Donc, qu'est-ce qui se passe du côté de Noyon ? À Noyon, vous avez les inscriptions pour cet été au centre des loisirs vacances. Donc, c'est du 6 au 31 juillet. Et vous avez également le mois d'août. Donc, vous avez des thématiques. Le mois de juillet, ça sera sur le thème les pirates des sept mers. Et au mois d'août, vous avez les quatre éléments. Donc, vous pouvez déjà vous inscrire vos enfants pour cet été. Vous avez à Noyon l'éclat de juin 2026. Ça, c'est un défi à relever. Donc, c'est avec le Rotary de Noyon et Rotary International. Alors, grâce à l'ARSLA, c'est une application qui enregistre vos marches, votre course et également le vélo. Et ce qui est enregistré, mes kilomètres, c'est des euros. Donc, ça sera reversé à l'association pour la sensibilisation de la maladie de Charcot, la SLA. Voilà, exactement. Alors, on va aller du côté de Ternier. À Ternier, le centre social au fil de l'eau qui propose chaque jeudi des ateliers gym de 14h à 15h et de 15h à 17h. Alors, vous avez aussi des ateliers couture de 9h à 11h et de 14h à 16h et un atelier bulle zen de 17h à 19h. Vous avez à Saint-Quentin, archives municipales permanentes de généalogie de 14h à 17h. Du côté de Saint-Quentin encore, vous avez une sortie running devant alors Endurance Shop à 18h pardon, et vous avez à Saint-Quentin également au Royal Bar Event une soirée échec et Happy House à 21h. Voilà, ça sera tout pour l'actu du jeudi. Restez avec nous, dans un instant on va retrouver plusieurs personnes que d'habitude vous n'entendez que en interview, c'est-à-dire Émilie, qui est accompagnée de son mari, mais qui ne va pas forcément parler. Vous avez Lilian, vous avez Damien. Cette semaine, c'est la dernière et vous allez avoir des témoignages. Ça va peut-être pleurer, ça va peut-être rire même. Mais restez avec nous sur Vive FM. On vous promet des belles choses, des nouveautés pour la rentrée. Et en attendant, vous enregistrez Vive FM sur votre application, sur Deezer. Vous pouvez nous capter un petit peu partout si vous utilisez vos téléphones. Sinon, vous avez les fréquences, les deux fréquences à écouter. Et puis voilà tout. Hein. Après, on ne vous explique pas. Hein, la radio, c'est important. Suivez-nous et écoutez-nous. Et le mieux, c'est aussi de réagir et interagir sur les pages Facebook et Instagram de Vive FM. Parce qu'on a une belle communauté. Merci encore à tous de vos partages et de vos remerciements. Alors, restez avec nous sur Vive FM. À tout de suite.
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2: Bonjour, bonjour à tous. Voici votre minute sport de ce mercredi 9 septembre. Puis à la une, le ballon d'or. France Football a dévoilé hier la liste des nommés pour l'édition 2026. Chez les hommes, 5 Français figurent parmi les 30 candidats, dont Ousmane Dembélé, tenant du trophée, Kylian Mbappé, Michael Olise ou encore William Saliba. Le Paris Saint-Germain bat en record avec 10 joueurs nommés. Chez les femmes, 3 Françaises sont citées, Wendy Renard, Selma Bacha ou Melvin Mallard. La cérémonie aura lieu le 26 octobre prochain à Londres. Sur le plan du basket, les Bleus sont qualifiés pour les quarts de finale du Mondial à Berlin. Première de leur groupe avec 3 victoires. Ils connaîtront leur adversaire dans la journée. Le quart est programmé jeudi. Direction le cyclisme à présent, où Thomas Voinclair a désigné Paul Sexa leader de l'équipe de France pour le championnat du monde de Montréal du 20 au 27 septembre prochain. Et enfin, pour terminer, la Ligue des Champions reprend. Le Paris Saint-Germain, tenant du titre, reçoit Slovan Bratislava ce soir à 21h. C'était votre minute sport. Bon mercredi à tous.
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0: C'est confirmé.
1: C'est confirmé.
2: Bon, moi j'aime bien hein, alors, mettre des musiques comme ça.
1: Je vais vous dire un secret. Déborah vient de se mettre des nouvelles lunettes.
2: Elles sont belles, hein.
1: Belles. Elles sont en forme de cœur. Donc je disais, les deux cœurs, ça fait les V de vive.
2: Ouais.
1: Et le nez, ça fait le I de vive.
2: C'est je sais.
1: Il manque à Damien le FM.
0: Ah mais moi j'aurais pu lui mettre le I.
2: Non mais lui il a le FM. Il a le FM mais on voit pas. Il a que le baleton du F.
1: D'accord.
2: Bon,
1: on
2: tout ça,
1: pas de commentaire, hein.
2: Pour la transition, il n'y en a pas, mais pour faire la chronique de Lorraine.
3: Exactement.
2: Alors on met le petit jingle et puis c'est parti pour ta chronique.
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3: Merci, Déborah.
2: De rien.
3: Aujourd'hui, on va parler de la flèche et la lumière. On est toujours dans la cathédrale de Noyon. Maintenant, avançons dans le ton. Quittons les sacs, les rois, et regardons la pierre. Et surtout, levons les yeux. La flèche attire immédiatement les regards. Elle appartient à l'histoire des transformations et des restaurations de la cathédrale, notamment aux grands travaux entrepris au XIXe siècle. Mais à l'intérieur, c'est une autre chose qui commande. La lumière et encore la lumière. Il faut prendre vraiment le temps de regarder, car une cathédrale gothique ne se contente pas d'être éclairée. Au contraire, elle est pensée avec la lumière. Elle est construite pour elle. Ainsi, le matin, la lumière n'arrive pas de la même manière que l'après-midi. Les vitraux changent, les ombres se déplacent, la pierre semble parfois changer de couleur. Dès lors, la cathédrale paraît presque différente selon l'heure. Or, au Moyen-Âge, cette lumière possède une signification particulière puisqu'elle est associée à Dieu, au divin.
1: En plus, j'ai répondu tout à l'heure, mais je dis, on veut que je le lise quelque part.
0: C'est parce que t'as posé la question à Claudine, parce que moi je savais.
3: Oui, à Dieu, la lumière.
1: Mais oui, la lumière, bien sûr, c'est Dieu.
3: La lumière devient alors un langage, mais les vitraux racontent également des histoires. Dans une société, parce qu'on est dans une société où une grande partie de la population ne sait pas lire, les images occupent alors une place essentielle.
1: Les icônes.
3: Exactement. Les scènes représentées permettent de transmettre des récits religieux, des épisodes bibliques, des vies, des saints et des symboles. C'est donc une véritable mémoire en images. Cependant, il faut faire une parenthèse parce que une grande partie des vitraux anciens de Noyon a disparu ou a été restaurée au fil des siècles, notamment à la suite des destructions liées au
0: bombardement.
1: Exactement. Oui.
3: C'est très bien, Damien. Je suis.
0: Plus un.
3: Et puis, dans le déambulatoire autour du cœur, qu'est-ce qu'on trouve?
1: Alors, dis-moi. Peut-être explique aux gens ce que c'est qu'un déambulatoire.
3: C'est la scène où tu vas.
1: Eh ben, c'est les couloirs. C'est les couloirs qu'il y a de chaque côté.
3: Exactement, de chaque côté. Voilà, le déambulatoire. On doit du verbe déambuler. Tu vas marcher de chaque côté, déambulatoire.
1: Ouais, comme à l'hôpital. Quoi.
3: C'est pour ça qu'il y a beaucoup de retraites.
0: C'est l'axe où il y a les processions.
3: Exactement.
1: Ouais,
3: donc, et puis dans les déambulatoires autour du cœur, qu'est-ce qu'on trouve? Des chapelles rayonnantes, des statues, des tombeaux et surtout les stalles des chanoines. Ces stalles, avec leur miséricorde sculptée, témoignent de la richesse du mobilier liturgique et de la vie du chapitre. La liturgie, c'est tout ce qui est autour de la messe. Vous allez voir les coupes quand le prêtre, c'est tout ce qui est autour de la liturgie. Les habits, c'est tout ce qui est autour de la liturgie. Et juste à côté se trouve la bibliothèque du chapitre, ce bâtiment que vous devez apercevoir depuis la boulangerie Jean.
1: Oui, à peu près.
3: Si vous êtes de Noyon. Donc ce bâtiment actuel date de 1506-1507, on est au XVIe siècle. C'est une bibliothèque capitulaire créée pour le collège des chanoines de la cathédrale. Et comme tu as bien dit à propos des chanoines, que faisaient-ils les chanoines?
1: Les chanoines étaient dans leur propre maison autour de la cathédrale.
3: Exactement. Son histoire nous rappelle que le quartier cathédrale n'était pas seulement un lieu de prière, c'était aussi un lieu de savoir.
1: Oui.
3: La bibliothèque a conservé au fil des siècles un fonds remarquable de livres religieux, liturgiques et théologiques, mais aussi des ouvrages d'histoire, de droit, de philosophie et de sciences. Et cette dimension intellectuelle nous conduit naturellement vers un personnage majeur de l'histoire. l'histoire de Noyon. Qui est-il? Jean Calvin, le réformateur.
1: Mais bien sûr.
3: Évidemment. Il naît à Noyon le 10 juillet 1509. Son père, Gérard Covin, travaille pour le chapitre, c'est-à-dire il travaille pour la bibliothèque. Le jeune Calvin alors grandit dans cet environnement profondément marqué par la vie religieuse et intellectuelle de la ville. Donc, on va dire, Noyon n'est donc pas seulement une ville des rois et de pierres, c'est aussi une ville de livres, de savoirs et de débats religieux.
1: Absolument.
3: Donc, c'est toute l'histoire de la France, de Noyon et de la, du monde. Parce que la France a une histoire incroyable. Mmh. Venez à Noyon. Et réécoutez Vivre.
2: Grâce à toi, Noyon va renaître.
3: Merci. Oyez, oyez.
2: Ouais. Merci, Lorraine, de mettre en avant Noyon.
3: Merci.
2: Sur Vivre FM. Moi, ça me fait plaisir, en tout cas.
0: Donc vous avez bien retenu hein, pour justement trouver donc, la bibliothèque. Hein,
3: oui, du chapitre.
0: Donc c'est,
2: faut aller chercher du pain.
0: Voilà, il y a le rond-point, voilà, il y a Jean, il y a Rousseau. Puis si vous arrivez sur la boulangerie du Moulin d'Auguste, c'est que vous êtes allé beaucoup trop loin.
3: Ah, exact. Super. Voilà. Merci.
2: Bah, merci Lorraine pour toutes ces indications qu'on oublie parce qu'on vit dans une ville, mais on ne s'attarde pas forcément sur l'histoire.
3: L'histoire, oui. Voilà. Tellement elle est chargée. Ouais. Noyon.
0: Et ben, après, on parlera des évêques, après on parlera des lois, on parlera de tout ça. Hein
2: de tout. Et ben on parlera ça oui. dans une autre chronique.
0: Bien
2: parce
0: sûr.
2: Que là, on va laisser place à la musique à et la on revient tout à l'heure. Puis on va parler de l'agenda. Donc restez avec nous, vous saurez ce qui se passe aussi dans, bah, dans les alentours, Pays Noyonnais et Chaunois, avec tous les événements qu'il y a sur place.
0: Voilà.
2: Allez, à tout de suite.
0: À tout de suite.
3: À toutes.

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3: Allez, c'est parti, c'est une nouvelle heure.
4: Oui, et qui dit nouvelle heure, eh ben on va parler aussi un petit peu de l'agenda de demain, parce qu'aujourd'hui la journée elle est cramée.
3: Voilà. Donc, et du coup, on va parler du vendredi 11.
4: Du vendredi 11 ?
3: Non, jeudi.
4: Bah non,
3: oui,
4: bah
3: oui, je suis déjà au surlendemain, moi. Je suis loin, jeudi 10
4: septembre 2026. Alors qu'est-ce qui se passe à Fresnoy-le-Grand? Ben, vous avez la Maison du Textile qui fait une exposition pour les 100 ans d'histoire. Et c'est...
3: Bourget, non?
4: Ouais, 100 ans d'histoire. Bourget. Le Bourget, voilà, du 7 juillet au 30 septembre. Ensuite, du côté de Ternier, à la médiathèque, il y a une exposition le
3: mars. Je pense que c'est 7 septembre.
4: Qu'est-ce que j'ai dit?
3: Ben, c'est...

0: Jing Fang et Wen Wing David.
1: Et tu t'améliores dans ton japonais.
2: Bah, oui. Bah, il a mangé du riz avant.
1: Ouais, c'est pour ça.
2: Et des nouilles.
1: Sushi.
2: Et des nouilles.
0: Beaucoup bon goût. Allez, on vous embrasse tous. Et du coup, à Ternier, au centre culturel, vous avez aussi une exposition photographique, Le ciel vu de la terre, avec un vernissage du 9 septembre au 28 octobre, de 9h à 10h. Et puis, à Ternier, il y a la nouvelle saison de. Bah, je
2: de
0: sais
2: tout
0: pas
2: ça.
0: Quoi.
1: Il rame.
0: Alors, je rame et j'ai des excuses. Hein. Ternier, centre social, atelier, une nouvelle saison.
2: Voilà. C'est une nouvelle saison. Comme nous, Vive FM, c'est une nouvelle saison. T'arrêtes de taper sur Internet.
0: C'est comme ça. À Saint-Quentin aussi. Et puis après, tu passes sur Noyon, je pense, mais à Saint-Quentin, au Lot Bar Events, il y a une soirée Mario Kart avec des défis à 21h.
1: Alors, ça, les jeunes vont adorer.
2: Alors, moi, je vais juste rebondir parce que Noyon, on a déjà dit plusieurs fois qu'il y a l'exposition, le pianiste, tout. Donc, j'ai pas d'autres choses à raconter. Donc, sinon, comment on dit bonjour en japonais?
0: Bonjour.
2: Ah non.
1: Excellente, celle-là, elle est excellente. Et voilà comment scotcher la parole d'un homme.
0: Tu sais comment on appelle l'ascenseur au Japon?
1: Non.
0: Bah t'appuies sur le bouton.
2: Ça, c'est un taureau qui est vexé.
1: Ouais, le vilain.
0: Si.
2: Bon, allez, reste avec nous. On revient tout de suite. Et puis, on va écouter encore l'interview des auteurs du Polar qu'on n'a pas pu diffuser en milieu d'année. Ouais. Et comme ça, ils seront tous contents parce qu'on en a 30 à passer quand même.
0: Et c'est bien parce que comme ça, ça leur fait de la pub pour le prochain événement qui aura lieu au mois de mai.
2: Voilà, 17, il me semble.
0: Il me semble,
2: c'est
0: ça.
2: De mémoire, 17. Allez, à tout de suite.
0: À tout de suite sur Vive FM.
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4: Bonjour à toutes et à tous. Dernière chance pour bénéficier d'aides financières pour rénover le logement dans le Vermandois. La communauté de communes rappelle aux habitants qu'il est encore temps de bénéficier d'aides pour leur projet de rénovation dans le cadre de l'opération programmée d'amélioration de l'habitat. Ils ont vendangé du pinot noir au pied du patrimoine de Coucy-le-Château. Comme chaque année, la mairie de Coucy donc a invité les habitants à venir récolter le raisin dimanche dernier, donc le 6 septembre. Cette semaine, ce sera au tour des écoliers à qui la municipalité a réservé une parcelle. L'incendie à Fresnoy-le-Grand, des riverains sauvent une femme isolée. Ce lundi donc également vers 17h30, un incendie de broussailles s'est donc déclaré derrière un pavillon d'habitation. Le réflexe citoyen de plusieurs voisins et passants a permis d'éviter le pire pour la protection des lieux. Une dame âgée vivant seule. Malheureusement, ça continue. 2,4 hectares de forêt partent en fumée dans le sud de l'Oise. Les sapeurs-pompiers donc ont été mobilisés en forêt de Chantilly sur le territoire de la commune d'Ory-la-Ville. Un peu plus de 2 hectares sont partis donc en fumée dans l'après-midi dans ce territoire de l'Oise. À Noyon, un troisième changement d'activité dans la galerie des commerces en test. Le turnover se poursuit donc au sein de l'espace de 8 cellules commerciales aménagées par l'association Incroyable Territoire, rue de Paris, à l'occasion de l'arrêt de la vente de chaussures. L'incroyable existe, assigné à résidence pour avoir fourni le couteau qui a tué Samuel Paty. Il s'était donc rendu au parc Astérix, il avait donc fourni cet instrument qui a servi malheureusement à tuer le professeur d'histoire-géographie. Assigné à résidence, il s'était rendu dans l'Oise pour une journée au parc Astérix et a été condamné. Cet homme donc a fait appel. À Fresnes-Mazancourt, les fortes chaleurs ont mis le verger à rude épreuve. La récolte 2026 annonce difficile pour les vergers de Santerre, avec une production de pommes et de poires en nette diminution en rapport avec ses fortes chaleurs estivales et malgré l'irrigation mise en place. Biron-Fosse, un magasin de l'enseigne Proxy, victime d'un casse à la voiture Bélier. Lundi donc, les malfaiteurs ont défoncé la devanture de ce magasin à l'aide d'un véhicule volé. Une enquête a donc été ouverte. Du côté de l'affaire, une mère condamnée pour violence sur sa fille de 10 ans. Alertée par l'école, les services sociaux ont découvert donc cette fillette de 10 ans qui vivait dans des conditions particulièrement douteuses. Donc sa mère a donc été condamnée par le tribunal. L'enfant, quant à lui, a été placé. Merci de votre fidélité. Nous vous souhaitons une excellente journée.
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5: En 2 minutes. Bonjour à tous. François Bayrou est de nouveau devant la justice. Le

0: C'est un appel de l'affaire des assistants parlementaires européens du Modem. C'est ouvert ce mercredi matin à Paris. L'ancien Premier ministre et son parti comparaissent après une relaxe prononcée en première instance. Le débat doit se poursuivre jusqu'au 5 octobre. Avant l'ouverture de l'audience, François Bayrou s'était dit absolument serein et assuré à aborder ce rendez-vous avec une grande confiance. Et puis la flambée des carburants. Les prix ont atteint de nouveaux records en France ce mercredi. Le gazole s'affiche autour de 2,25€ le litre. L'essence autour de 2,10€ en cause l'escalade militaire en Moyen-Orient. Le baril de pétrole se rapproche des 100$. Après deux nouvelles frappes croisées entre les États-Unis et l'Iran, Téhéran a visé une base américaine en Jordanie ainsi qu'une vingtaine de bateaux dans le Golfe en riposte à des attaques américaines contre des pétroliers iraniens. En France, le patron du centre Leclerc, Michel-Édouard Leclerc, juge désormais inéluctable un plafonnement des prix à la pompe. Du côté des industriels du pétrole, on assure qu'il n'y a pas de risque de pénurie à ce stade, mais bien un problème de prix. Sur le plan de l'éducation, les résultats de l'enquête internationale PISA continuent de faire réagir. La France enregistre les résultats les plus bas jamais mesurés depuis le lancement de l'étude. Le pays reste à la 27e place du classement de l'OCDE dans la moyenne des pays développés, mais recule en compréhension de l'écrit, en mathématiques et en culture scientifique. Le ministre de l'Éducation nationale, Édouard Geffray, juge ces résultats préoccupants, mais pas une surprise, et parle d'une alerte collective. Il cible en particulier le collège et interpelle les familles sur le temps passé devant les écrans. Et on apprend également que la grève des sapeurs-pompiers se poursuit cet après-midi. Les syndicats sont ressortis déçus de leur réunion au ministère de l'Intérieur. Ils dénoncent un texte de loi qui, selon eux, évite le sujet essentiel et alerte sur l'épuisement des services de secours. La mobilisation reste très suivie dans plusieurs départements. Du côté de l'industrie, Paris accueille depuis ce matin le premier sommet international consacré à l'espace, au Grand Palais. 2000 participants venus de plus de 100 pays sont attendus sur 2 jours. Voulu par Emmanuel Macron, ce rendez-vous vise à renforcer le rôle de l'Europe dans le spatial, avec en toile de fond le lanceur Ariane 6, le système de navigation Galileo et le futur réseau de satellites Iris. À noter l'absence annoncée de géants américains SpaceX ou Blue Origin. Et puis, l'enquête se poursuit après le cambriolage du musée Renoir de Cagnes-sur-Mer dans les Alpes-Maritimes. 4 tableaux ont été dérobés, 2 d'entre eux ont été retrouvés dans le jardin de l'établissement. Le préjudice est estimé à 9 millions d'euros. Le parquet a ouvert une enquête. Les auteurs décrits comme un commando bien enseigné sont toujours recherchés. C'est ainsi que se termine votre flash info. À très belle fin de journée.
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2: La météo pour ce jeudi 10 septembre, les nuages reviennent en force sur toute la moitié nord avec un risque de quelques gouttes près de la Manche. Les régions du sud conservent un temps plus ensoleillé. Les températures pour ce jeudi matin s'abaissent, 9 degrés pour Lille, 10 à Paris, 12 degrés pour Strasbourg, Cherbourg et Brest, 13 degrés pour Bordeaux, Biarritz, Toulouse et Lyon, 17 pour Marseille et Perpignan, 19 à Nice et 23 degrés pour la Corse. Et pour ce jeudi après-midi, 18 degrés sur la Normandie, 19 en Bretagne, 20 degrés sur les Hauts-de-France. Il fera 21 degrés sur la région parisienne, 22 sur le centre Val-de-Loire, 23 degrés sur le Grand Est et la Bourgogne, 23 sur la vallée du Rhône et la Nouvelle-Aquitaine, 24 degrés sur l'Occitanie, 25 en Corse et sur le pourtour méditerranéen.

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8: Allez, tout de suite, c'est l'heure de retrouver le sportif numéro 1 de Vive FM. Oh. C'est Lilian avec sa superbe chronique. Qu'est-ce qu'on va s'écouter comme chronique?
9: Et toi, tu le sais, pourquoi on est bien après avoir fait du sport?
8: Ah, bah, je sais pas. Pourquoi bah, voilà. On est bien?
10: L'endorphine. Hein? Oui, ça crée de l'endorphine.
9: Oui.
10: Du coup,
9: tu dors bien.
10: Ouais.
8: Ou t'as envie de refaire du sport.
9: Ou t'as envie de refaire du sport. Je vous le souhaite, c'est le but.
10: Oui.
9: Allez, vous connaissez tous ce moment. Il est 18h30. Vous rentrez du boulot. Vous êtes posé dans votre canapé. Ah, on est bien. Hein. Mm-hmm. Et là, une petite voix vous dit : allez, va faire du sport. Et vous, évidemment.
10: Non, j'ai pas envie.
9: Non. Certainement non. Pas. Deuxième tentative. Allez, juste 30 minutes. J'ai dit non.
10: Et puis, Gérard, il a dit non.
9: Gérard, elle est passée en PMU avant. Elle s'est fichue. La séance de ce soir est fichue. Et puis, allez savoir pourquoi. Même Gérard, il rentre chez lui, il se dit « bah, je m'ennuie ». Vous finissez quand même par enfiler vos baskets. Et c'est là que commence le grand paradoxe du sport. Avant la séance, on a la flemme. Pendant la séance, on regrette toutes nos décisions de vie. Et après la séance, on est heureux. Mais pourquoi? Pourquoi est-ce qu'on peut passer de « j'ai vraiment pas envie d'y aller » à
10: «
9: franchement, qu'est-ce que je suis bien ?» Eh bien, notre cerveau y est pour quelque chose. Quand on fait du sport, notre organisme libère notamment des endorphines. Ce sont des substances produites naturellement par notre corps qui participent notamment à diminuer la sensation de douleur et peuvent contribuer à cette sensation de bien-être après l'effort.
11: Oh la vache!
9: En gros, ton corps vient de prendre cher pendant 45 minutes et il te remercie en te disant « t'inquiète frérot, je gère ». Et il n'y a pas que les endorphines. Le sport agit aussi sur des messagers chimiques comme la dopamine, qui intervient notamment dans les mécanismes de motivation et de récompense, comme le toutou à qui on donne un petit bonbon une fois qu'il est...
7: C'est pas vrai.
9: Et il a fait le
10: Et du coup, il remue la queue après.
7: Comme Léo.
9: Ça marche aussi sur les sportifs. Bref.
10: Les sportifs.
8: Attends, remuer la queue, j'ai pas compris. Là. C'est quoi la...
10: Là, tu suis pas là. La récompense. Voilà, voilà. Tu veux un sucre?
7: Vas-y, remue la
9: c'est
7: queue.
9: Bon. Allez, c'est notamment pour ça qu'après une séance, on peut ressentir cette petite satisfaction. Je l'ai fait. Et finalement, ce n'est pas uniquement chimique. Il y a aussi le sentiment d'avoir accompli quelque chose. Parce que quand tu avais la flemme et que tu y allais quand même, ton cerveau retient aussi. J'avais pas envie, mais je l'ai fait. Et ça, mine de rien, ça fait du bien. Et c'est pour ça que le sport peut aussi être intéressant pour le moral. Pas besoin de faire une séance de 2 heures, pas besoin de battre un record. Parfois, une petite marche, une sortie vélo, quelques exercices à la maison. Fais du pilate, hein, des beaux. Au pire, oui. Ça sera déjà ça.
10: Bah, la planche vibrante, c'est bien.
9: Ou une petite course suffisent déjà à te donner cette sensation d'avoir fait quelque chose pour toi. Et puis, il y a un phénomène assez drôle. Ce qu'on se souvient souvent beaucoup plus de la sensation qu'on a eue après que la flemme qu'on avait eue avant. Mmh. Le cerveau finit donc par apprendre. Tiens, à chaque fois que je bouge, je me sens plutôt bien. Et c'est comme ça qu'on peut progressivement transformer une corvée en une habitude. Alors la prochaine fois que vous êtes affalé sur votre canapé en vous disant « Non, aujourd'hui, j'ai vraiment pas envie », souvenez-vous simplement d'une chose. Vous n'avez pas besoin d'avoir envie de faire du sport pour commencer. Vous pouvez commencer et avoir envie après. Et si pendant la séance, vous vous demandez pourquoi vous avez pris cette décision complètement stupide, pas d'inquiétude, c'est normal. Votre cerveau est simplement en train de négocier avec vos jambes. C'était votre chronique sport et bien-être. Vous êtes sur Vive FM dans Vive l'Aprem. Et n'oubliez pas que vous fassiez un petit pas ou un grand bond. L'important, c'est de continuer à avancer. Et ça, c'est l'esprit P42K. Et on se retrouve demain.
8: D'où, après l'effort, le réconfort.
9: Exactement. Bah oui, mais il faut faire l'effort. Je veux pas entendre de oui, mais...
10: On n'a rien dit.
9: Ce qui se passe après 21h...
7: Eh, t'as vu
10: après 21h.
9: Ça fait plus partie de la journée.
7: Personne n'a pipé. Personne n'a pipé.
10: Non, non, on n'a rien fait. Non. On t'a laissé faire ta chronique, tranquille.
9: Ça va.
10: On a gardé toutes nos pensées dans notre tête.
8: Voilà. Ouais. Et dans chronique, il y a croc. Voilà.
7: Et Nick.
5: Surtout.
10: Allez, restez avec nous. On va écouter de la musique sur Vive FM. Parce que oui, la musique aussi.
9: La musique. Pardon. Ça y est, ils sont jaillis.
10: Allez, à tout de suite.
8: À tout de suite sur Vive FM.
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8: Eh bien, vous êtes de retour sur Vive FM. Et là, c'est parti pour de la musique. Et qu'est-ce qu'on va s'écouter
10: Moi ouais. Bah, on va s'écouter Je remercie mon ex.
8: Eh ben, c'est
10: alors,
8: parti.
10: C'est deux, Camille Lelouch.
8: Ah,
10: vous connaissez?
8: J'adore Camille.
10: Oh, allez, ouais. C'est parti.
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0: Eh ben, on remercie.
1: Pas du tout.
2: Merci, merci.
3: Bon, bah c'est bien, mais comme ça, ça change.
0: Ouais.
3: Ouais, hein, c'est dans le thème.
0: Bah, c'est dans le thème, et puis c'est le genre de musique qu'on n'entend pas souvent sur VFM, et donc bah, maintenant.
3: Voilà, on passe les musiques, et vivement la playlist.
2: Oui.
3: Années
2: ouais.
3: 90, 2000, ça va envoyer
2: ouais,
3: du lourd.
2: Oui, ça va envoyer du lourd.
0: Ça va viendra.
3: Bon, bah ça va être le moment de Mamie Claudine. Allez, on laisse passer la jingle, et on revient tout de suite, avant qu'elle s'étouffe.
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3: Allez, c'est ton moment, c'est toi.
2: Eh bien voilà, c'est moi. Donc je vais vous parler du temps des splendeurs, mais avant je voulais faire juste un petit aparté sur le reportage d'hier, la chronique sur la solitude. Et j'ai oublié de vous dire qu'il y avait trois associations à Noyon. Il y a Mona Lisa, c'est comment le département a décidé de s'appuyer sur 14 centres sociaux ruraux et des actions locales pour constituer des équipements de bénévoles, pour des équipes de bénévoles pour déployer des actions et des visites à domicile afin de rompre l'isolation des aînés, de faire un signalement de gens qui ont besoin d'accompagnement, des choses comme ça.
0: C'est bien.
2: Ah oui, très très bien. Après, vous avez le Secours catholique qui est situé au 33 rue de Paris, à Noyon. Mm-hmm. Et cette association humanitaire d'entraide et sociale occupe une position de référence incontestable dans ce secteur, notamment.
0: Eh ben, on connaît très bien le 33 rue de Paris parce qu'avant, il y avait justement les studios de la radio VFM qui étaient
2: eh bien voilà.
0: au 33 rue de Paris.
2: Eh ben maintenant, c'est
3: oui,
2: le Secours
3: bien.
2: Catholique.
0: Voilà.
2: Et puis, nous avons aussi le Petit Frère des Pauvres, les Petits Frères des Pauvres. L'association met à disposition Solitude Écoute. Ligne d'écoute et de soutien téléphonique destinée aux personnes de plus de 50 ans souffrant de solitude, d'isolement et de mal-être. C'est un numéro gratuit, anonyme. Alors ceux qui ont moins de 50 ans peuvent aussi appeler. Mais voilà, il suffit de contacter le 0800 47 47 88.
3: Parfait.
2: Et bien nous allons parler du temps des splendeurs.
3: Oui.
2: Alors quand je parle du temps des splendeurs, excusez-moi du peu, mais ce n'est pas la splendeur comme nous a décrit Lorraine. C'est le vieillissement féminin. Mmh. Et nous étions, nous avons été,
3: c'est
2: et nous serons. C'est la vie qui passe.
3: Ouais.
2: Alors bonjour toi, tu arrives sur Terre, toute neuve, et sans savoir ce qu'il en résultera. Enfant, tu te formes, tu te transformes. Adolescent, tu t'affirmes, tes goûts se multiplient, varient, s'installent dans ton esprit. Tu acquiers quelques mécanismes que la société te propose pour te faire paraître plus belle, plus intelligente, ou plus futée, car c'est le moment où tu affûtes tes armes pour te défendre dans la vie. Tu suis ta scolarité pour éviter de te retrouver sans bagage pédagogique et avec de la chance, essayer de tracer un chemin honorable pour amorcer une vie à la fois personnelle, professionnelle et sociétale, et surtout comme tu te l'imagines et comme tu la veux. Oh, tu es souvent influencé par tout un tas de publicités dans les médias, des discours entendus ou écoutés, des opinions diverses et variées, mais tu continues à tracer ta route sans te perdre dans ces petits tourments. Enfin, tu deviens une femme. Et tu fonces dans tes espoirs, tes envies, tes objectifs et tes désirs profonds.
3: Ah, c'est là que tu commences à savoir si tu vas travailler ou toucher la CAF.
2: Voilà, c'est ça.
3: J'étais obligée de la placer, celle-là. Désolée.
2: C'est ça. Et les années passent.
3: Les années passent.
2: Tu te trouves un compagnon, tu penses à faire ou tu fais des enfants, puisque cela se concrétise ta vie de femme. Tu vois ton corps se transformer encore. Déjà, tu te rends compte des changements, mais tu restes belle.
1: Toujours.
2: Sûre de toi.
1: Yes.
2: Attirante avec le physique et la peau fraîche.
3: Puis j'ai cru qu'elle allait dire la peau mousse.
1: En me regardant.
2: Et les années passent. Tu te trouves un coup. Alors non, tu l'as déjà dit ça. Puis passe une décennie, puis une autre, et là, c'est le choc.
3: Ouais, 40 ans.
2: Tu t'aperçois que tu es moins à l'écoute de ton corps, car tu n'as plus le temps de t'apprêter comme au premier jour. Quand on premier jour de jeune fille ou de femme. Ton compagnon fait moins attention à toi, vos rapports commencent à s'essouffler parce que c'est la vie, la famille, les enfants, le travail, le souci et les autres tourments que l'on n'avait pas prévus.
1: La ménopause.
2: Tu vois bien ton compagnon changer aussi et là, pour vous deux, tu prends conscience d'un certain relâchement musculaire, des rides apparaissent, au début un petit peu, au fil des années de plus en plus.
1: Ça se creuse.
2: Donc tu essaies ces nouvelles techniques propagandées par les influenceuses qui te font sentir mais moche, mais vieille. Commune quoi, avant d'utiliser leurs artifices. Alors tu réagis en faisant un peu de sport. Oh Lily, on sort de ce corps. En essayant des techniques qui te font paraître plus jeune, ben, rien ne peut faire contre les muscles qui s'affaissent, la peau qui se plisse, les ballots de graisse qui s'installent partout sur ton corps parce que tu aimes trop croquer la vie à pleines dents.
3: J'aime bien Lorraine, elle se touche le ventre. C'est moi ça.
2: Et puis tu arrives au sixième étage.
3: Ça va, t'es loin de ça.
2: C'est-à-dire 60 ans.
3: Ah oui.
2: Ton cœur vieillit. Ouais. Tu emmagasines de plus en plus de rides, qu'elles se mettent partout ces vilaines traces. La peau se relâche, le regard des autres sur toi change. On t'appelle vulgairement la vieille. Mais ton mental est resté à l'âge formidable des 30 ans, quand tu avais la vie devant toi. Donc c'est le paradoxe entre le physique et le mental.
3: Exactement.
2: Tu ne comprends pas cette bataille de l'apparence et du mental, mais tu te bats pour rester sereine et continuer de vivre comme tu l'entends. Tu fais avec, quoi, même si ce n'est pas toujours facile. Et quand tu prends conscience de cet état de choses, tu n'es plus sûr de toi, tu doutes en ta capacité de te trouver encore belle et, ou tout du moins regardable. Celui qui t'accompagne dans la vie voit aussi ses changements, mais il subit les mêmes. Car
3: là, t'as regardé.
0: Mais comme il t'aime fort,
2: tu restes la plus belle à ses yeux.
1: C'est bien.
2: Comme tu n'as pas encore de douleur le matin au réveil et quoi, ou quand tu fais de gros efforts, ta vie te semble paisible. Tu es presque en sursis puisque tu ne ressens rien physiquement. Tes capacités à continuer ta route sans te poser de questions ne t'interpellent pas. À la limite, tout te semble fluide, rien n'interfère dans ton envie de vivre. Puis d'un seul coup, tout arrive.
1: La ménopause.
2: Mal aux articulations.
1: Okay.
2: Mal physiologique. Mal mental. Car tu n'as rien fait pour ne pas y penser. Et tout est là. Les visites chez le médecin sont plus fréquentes pour faire barrage aux petits bobos. Tu prends pleinement conscience que tu es sur la pente descendante et que pour continuer ton chemin de vie, tu dois garder le moral fort, veillant pour déjouer tout regret. Tu vas t'inventer ou participer à tout un tas d'activités pour éviter que ton esprit s'embourbe dans des méandres nébuleux et atteindre le bout de vie avec un sentiment de « oui, j'ai bien vécu et j'en sortirai, je serai comblée ». Tu es entré dans une vie démunie et tu en ressortiras dans la même manière, mais avec les ans et les expériences que tu as vécues, donc un véritable trésor. Ils te mèneront dans les bras d'une sphère différente, la lumière de Dieu.
3: Oh,
1: voilà, c'est très beau.
3: Quelle belle transition. Vous complétez bien, hein, c'est bien. Moi, ça me va.
0: Pour les articulations, Lilian dirait que t'as le collagène hein, qui peut aider.
3: Hein, voilà, et t'as le droit de manger du cumin et du curry.
0: Voilà.
3: Parce qu'on les a, les chroniques de sport. Hein.
0: Et puis moi, je dirais que c'est dans les vieux pots qu'on fait les meilleures confitures.
2: Bien, Damien.
3: Comment tu fais de la lèche, toi, hein, mamie Claudie? Tout ça pour manger son pot-au-feu, là. Ok, d'accord. Ben, je te ferai pas mes endives au jambon, pour la peine.
2: Alors, ça c'est fait.
3: Ben, merci, Claudine, pour cette mise en lumière de vieillesse. On y passe tous. Hein.
2: Mais on refuse tous la vérité, parce que c'est vrai.
3: Moi, je vais être comme ça, je suis sûre.
2: Il y a tellement d'influenceuses.
3: Non, mais pas vieille dans ce sens-là. Non, je vais pas penser être vieille. Je veux pas...
2: Tu penses pas automatiquement.
3: Non, tu ne penses pas.
2: T'es tellement bouffé, excusez-moi le terme, mais bouffé par toutes ces influenceuses et toutes ces pubs
0: de collagène,
2: le biotope, le machin.
0: On est à la radio.
2: Et que malgré tout, il faut assumer son âge, il faut assumer sa condition.
3: Oui.
2: Et puis il faut surtout ressortir ce que tu as fait, et bien tu as une belle vie.
3: Oui,
0: absolument.
2: Voilà.
3: Et c'est pour ça qu'il faut en profiter de la vie.
1: Exactement.
2: Voilà. Et même maintenant, à mon âge, j'en profite encore d'aller faire des bêtises sur Vive FM.
3: Voilà. J'ai pensé que tu faisais des bêtises ailleurs. Ce qui est à Vive FM reste à Vive FM.
2: Voilà, c'est ça.
3: Voilà. On dira rien.
2: Surtout pas.
3: Bon, merci. Après, c'est à toi, Damien.
0: c'est pas frais.
3: Bah oui, qu'est-ce que tu fais après ?
0: C'est pas frais. Bah je sais pas moi. Bah, je sais pas.
3: Enfin, ta chronique parodie peut-être.
0: Oui, bah voilà. Voilà.
3: Et bah sinon t'as le droit de jouer l'animateur aussi hein.
2: Et au lieu de raconter
3: je suis pas tout seul.
2: Non, mais au lieu de raconter des vilainies sur nos chroniques à nous.
3: Ouais.
2: Ouais. Concentre-toi sur la tienne.
3: Révise sur la tienne, ouais.
0: Hein ? Ça marche.
3: Allez, reste avec nous, on revient tout de suite.
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2: Allez, vous êtes bien sur Vive FM, c'est mon moment, c'est mon instant chronique et chronique parodique. Vous l'avez tous compris, je suis parti en vacances cet été, j'ai écouté de la musique qui était un peu trop délire et c'était des reprises de Maître Gims avec Maître Grill, donc c'est de l'IA. Voilà, on le sait, on l'annonce, c'est de l'IA. Mais franchement, c'est kiffant, quoi. Les paroles, on est sur de la bouffe, on est sur plein d'autres sujets. Et là, on est sur un sujet chaleur, on est sur un sujet de transpiration, on est sur un sujet de canicule, voilà.
1: Et d'où vient canicule ?
2: Le champ lexical du mot canicule ?
1: Ouais.
2: Alors, cani, je sais que c'est peut-être les chiens. Après, bien. L'autre, je sais pas.
1: Eh ben, c'est petite chienne, canicula.
2: D'accord. Canicula.
1: Canicula, c'est la petite chienne. Et dans l'Antiquité, c'était.
2: Mais canicula qui, en fait ?
1: Attends. c'était le. Sirius, c'était le nom donné par les Romains à Sirius.
2: Oui, d'accord.
1: L'étoile la plus brillante de la constellation du grand chien.
2: D'accord.
1: Voilà, c'est un lien. Et dans l'Antiquité, cette étoile réapparaissait à l'aube en plein milieu de l'été. Les Romains pensaient à tort que cette étoile s'ajoutait à la chaleur du soleil pour brûler la terre.
2: D'accord, donc là on est sur canicule.
1: On est sur canicule.
2: D'accord. Et cunicule, il y a quelque chose
1: J'ai pas trouvé.
2: Bon, bah alors
1: j'ai pas cherché.
2: Moi, je propose qu'on s'écoute tout de suite, Maître Grill.
3: Allez, c'est parti.
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0: c'est trop bon ce son, je le kiffe. C'était Maître Grill. Et surtout, n'hésitez pas à commenter hein, sur les réseaux, sur la page VFM, parce qu'on a mis un petit sondage. Hein. Vous êtes quoi? Plus Maître Gims ou Maître Grill?
1: Ah, moi, j'aime bien les deux, en fait.
2: Oui, moi aussi, j'adore.
1: J'aime bien l'ambiance. Ouais.
0: Bah, c'est même trompeur, parce qu'on arriverait peut-être aussi à s'ambiancer avec Maître Grill.
2: C'est pareil, pareil, pareil. Sauf que la connotation est différente, puisque c'est plus de l'humour que de...
1: Oui, c'est humoristique.
0: Oui, bah, oui.
2: Mais sinon, c'est très, très bien.
1: Comme nous, sur Vive FM, c'est de l'humour, c'est... Voilà,
2: c'est ça.
1: Bon, bah, on va rester avec nous, parce que dans un instant, on va dire au revoir, parce que les pierres bah, 19h.
0: Ça arrive vite.
1: Bah, oui, ça arrive
2: vite. Oui, ça arrive vite.
1: Ouais. Hein. Alors, en tout cas, on est mi-semaine, c'est passé une vitesse.
0: Ouais.
1: On est encore jeudi, vendredi. Vendredi, ça sera déjà la première semaine de la rentrée.
2: Et, puis, et après, c'est après, relâche.
1: Après, c'est... relâche pas trop, Claudie.
2: Non, je relâche pas trop. Maintenant, il y a le forum des associations ce week-end.
1: Oui, oui, oui. Ah, donc, c'est pour ça, faut pas se relâcher trop.
2: Non, non, on se relâche pas.
1: Non, non,
0: on l'a passé.
2: Ne relâche pas.
1: Non, il est passé. C'est le week-end des associations.
2: Ah bah oui, c'était le week-end dernier.
1: Bah oui.
2: Non, c'est, je sais
1: non
2: plus
1: là, c'est la libération.
2: Merci, c'est la libération. Alors... Oh, oui. La sénilité s'approche.
3: Mais non, ouais, la splendeur.
2: C'est ça, oui.
1: Bah allez, on revient tout de suite et
0: bah oui.
1: Ça sera la fin.
0: Et puis, on vient vous dire au revoir.
1: Allez, à tout de suite.

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2: Bonjour, bonjour à tous. Voici votre minute sport de ce mercredi 9 septembre. Publié à la une, le Ballon d'Or. France Football a dévoilé hier la liste des nommés pour l'édition 2026. Chez les hommes, 5 Français figurent parmi les 30 candidats, dont Ousmane Dembélé, tenant du trophée, Kylian Mbappé, Michael Olise ou encore William Saliba. Le Paris Saint-Germain bat en record avec 10 joueurs nommés. Chez les femmes, 3 Françaises sont citées, Wendy Renard, Selma Bacha ou Melvin Mallard. La cérémonie aura lieu le 26 octobre prochain à Londres. Sur le plan du basket, les Bleus sont qualifiés pour les quarts de finale du Mondial à Berlin. Première de leur groupe avec 3 victoires. Ils connaîtront leur adversaire dans la journée. Le quart est programmé jeudi. Direction le cyclisme à présent, où Thomas Voinclair a désigné Paul Sexa leader de l'équipe de France pour le championnat du monde de Montréal du 20 au 27 septembre prochain. Et enfin, pour terminer, la Ligue des Champions reprend. Le Paris Saint-Germain, tenant du titre, reçoit Slovan Bratislava ce soir à 21h. C'était votre Minute Sport. Bon mercredi à tous.

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1: Et oui, sur cette fin de journée, on va faire la petite récap de ce qu'on va retrouver demain avec nos chroniqueurs préférés de Vive l'Aprem. Qui commence?
2: Et moi.
1: Vous battez pas.
3: Non, pourquoi vous battez pas?
2: Bah parce que j'ai envie. Voilà.
4: Vas-y,
1: Damien.
2: Donc demain, on va faire un petit clin d'œil aux enfants. Voilà. Toujours dans la parodie, hein, bien sûr.
1: Ah oui, précise,
4: on est bien d'accord.
2: Voilà.
4: Oui. Et ben moi, demain, je parlerai de nos jeunes.
1: Ah, aussi.
4: Sur les territoires ruraux.
1: Ah oui, il faut.
4: Voilà, il faut. Il ne faut pas les oublier.
1: Et heureusement qu'ils sont là aussi. Il y a des feignants, mais il y en a qui se bougent.
4: Et voilà, tout à fait. Voilà. Et puis, il faut quand même bien remplacer les vieux.
1: Oui, aussi.
4: Entre guillemets, j'entends.
1: Oui. Oui, oui.
5: Moi, demain, la cathédrale va saigner.
1: Oh là!
4: Oh là là là là là là!
5: Lorraine! Oui, c'est cela.
1: Et on va savoir pourquoi elle va saigner. Ou elle a saigné.
5: 14-18.
1: Ah oui!
4: Ouais.
2: Obligatoire. Moi, j'étais dans la menstruation, tout ça, mais pas du tout en fait.
4: Ah, que nenni.
2: Pas du tout.
1: Non, moi, j'étais dans les trous de balles, tu vois.
2: Ah oui.
5: Mais lui, elle va recevoir des balles, effectivement.
1: Bah, voilà.
5: Elle va recevoir des balles.
4: Et il y a quand même, oui. Y a encore les impacts.
5: Hein. Exactement, oui. Et il y a des trous.
4: Et il y a des trous.
5: Au sens littéral, des trous de balles.
1: Voilà. Des trous de balles. Mais c'est pour ça.
2: Et ils sont visibles, ils sont pas masqués.
4: Non,
2: sinon,
4: ils sont
2: ça serait
4: visibles.
2: au bal masqué. Bon, et ben c'est l'heure de se dire au revoir et puis de se dire à demain.
4: Et ben à demain sur Vive FM.
1: À demain.
4: Au revoir.
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4: Il est 1h.
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